0: J'ai à vous dire.
1: Je me souviens de plusieurs exemples précis de fermes dont déclarées quasiment en faillite, hein, et où les luttes ont permis, naturellement surendettées, parce que beaucoup d'agriculteurs complètement engloutis dans le productivisme, c'est d'abord aussi pour des raisons financières. Hein, d'étranglement et de conditionnement jusqu'à la lie, hein, et où les luttes, ils obtenaient que l'agriculteur se sépare de la moitié de son cheptel, change de mode de production, et c'est là que l'amier Pochon à l'époque, et ceux, on cite son nom, mais il n'était pas tout seul, reviennent à des prairies permanentes au lieu du maïs, revenaient à la petite brochure d'André Pochon à l'époque, c'était la prairie de trèfle blanc, que j'ai toujours pieusement dans ma bibliothèque, hein, et justement, par la lutte, obtenir que des producteurs, que les paysans puissent sortir du productivisme. Il y a eu un documentaire sur le Front populaire qui est passé cette semaine sur François, vous pouvez l'écouter. Et dans ce documentaire, on oublie que le Front populaire, c'était aussi les offices agricoles pour défendre les paysans. Et il y a des films d'époque de fermes mises en liquidation et de ventes aux enchères de fermes, hein, où les paysans qui était un peu en auto-organisation, il n'y avait pas d'organisation comme maintenant, où les paysans, tout le public venu aux enchères, dès qu'il y avait quelqu'un qui se portait un acquéreur, tu avais deux paysans qui le sortaient, ou qui lui marchaient sur le pied, etc. Et puis tu avais un paysan qui disait « 5 francs pour la propriété !» Voilà, mais je pense que si on revenait à un peu de solidarité, un peu de lutte, c'est quand même des choses.
2: Et puis on avait beaucoup de petites exploitations plutôt. Il y a vraiment des grosses exploitations qui sont vraiment dans la panade, quoi. Des grosses exploitations qui sont rentrées dans le système complètement et qui sont au bout du rouleau, quoi. Et les gars. Alors après, c'est vrai qu'il y a des études aussi qui disent qu'il y a beaucoup de paysans aussi qui aimeraient changer de système, mais ils sont tellement pris dans leur truc qu'on peut pas sortir comme ça du jour au lendemain quand on est rentré dans un système, vous comprenez. Mais beaucoup souhaiteraient quand même sortir de ça parce qu'on s'aperçoit que ça mène à rien, quoi, finalement. Voilà.
3: Pour sortir du système, en fait, il faut aussi, il y a le système des aides agricoles et on demande toujours qu'elles soient mises en place pour accompagner cette transition. Et à chaque fois, tu as le syndicat majoritaire qui dit oui, entre guillemets, mais l'enveloppe, elle est toujours très faible. Et après, il faut des gens qui sachent accompagner cette transition. Parce que souvent, les techniciens agricoles, ils te parlent du rendement de ton maïs, de ton truc, de ton blé, mais en fait, il faut un changement global de l'exploitation. Il faut arriver à les conseiller sur une globalité et que économiquement, ça leur soit favorable aussi. Et en fait, on bute toujours là-dessus, quoi. Et on bute surtout face au syndicat majoritaire qui ne veut pas qu'on aille vers cette transition. C'est insupportable. On avait une enveloppe d'agriculture biologique qui n'a pas été consommée de la PAC. Ils n'ont pas été foutus de nous la redonner en bio pour accompagner les exploitations bio. Et en fait, c'est une sorte de mise à mort qui est orchestrée. Tout ce qu'ils peuvent faire pour pas qu'on change, pour pas faire changer le système, ils le font. Alors des fois, on obtient des broutilles sur les aides, par exemple au maraîchage. Il y a une aide pour les jeunes agriculteurs. Après, là, le pire, c'est que je ne parle que d'aide, quoi. C'est ça qui est pas normal aussi. On aimerait pouvoir vivre de ce qu'on produit sans aide. Et un petit exemple, en maraîchage, on n'a pas beaucoup d'aide PAC et on a des maraîchers qui vont chercher du RSA parce qu'ils ne s'en sortent pas et on les critique constamment parce qu'ils vont chercher du RSA. Et parce que le système, il y en a qui oublient de dire aussi, en céréales ou en élevage, bon, j'ai rien contre eux, mais qui touchent des sommes phénoménales de PAC. Parce que c'est à la surface qu'ils vont préempter de la surface, qu'ils vont emmerder les autres qui veulent s'installer. Et à côté de ça, je ne sais plus où j'en suis, mais en fait, voilà, ils gagnent beaucoup de PAC et ils s'en sortent avec la PAC. C'est comme tu dis, il y en a des gros qui se cassent la gueule aussi, quoi. Et ça, surtout, mais ce n'est pas cool pour eux, mais ils ont mis la main dans l'engrenage et en effet, on ne sait plus comment sortir de cet engrenage. Il y en a qui l'ont fait, qui s'en sentent, qui s'en portent mieux. Et bien, en fait, on va continuer à lutter, mais il faut lutter de partout et c'est très compliqué, quoi. Et c'est vrai qu'ils nous attaquent de partout, quoi.
0: Oui, alors on disait tout à l'heure, au début, Jérôme disait comment on fait pour que ça aille mieux. Et on discutait avec Jérôme sur le marché. On discutait des lois. Il y a un amendement, justement, par rapport à la loi d'urgence agricole. Il y a un amendement qui a été voté pour interdire les produits importés avec des pesticides qui seraient interdits en Europe. Alors, on est très contents, mais en fait, a priori, ça ne va pas tenir, ne serait-ce que parce que... alors, c'est la ministre de l'Agriculture qui dit que ça ne va pas tenir parce que ce n'est pas conforme au traité européen. Et mettons que... Enfin, je pense que pour sortir de ce modèle productiviste, il faut changer déjà de gouvernement, de président, etc. Mais mettons que tout se passe bien, est-ce qu'on peut sortir des traités européens ou comment on fait pour modifier ce système de la PAC qui est particulièrement inégalitaire? Est-ce que c'est possible? Est-ce que la France, là, tout de suite, ou dans un an, elle peut sortir des traités européens et changer la donne pour qu'au moins en France, les choses aillent mieux?
4: C'était la conférence « L'agriculture se porte-t-elle mal ?» animée par la Confédération Paysanne, l'association Solidarité Paysan et Jérôme Goust. Conférence enregistrée lors de la foire Biocibel, édition 2026, à Groyer, organisée par Nature et Progrès Tarn.

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0: Bonjour tout le monde.
1: Tout le monde.
0: Oui, bonjour la technique, bonjour Jean-Marie, bonjour les auditrices,
1: et
0: les auditeurs.
1: Et je dirais même tout le monde.
0: Voilà.
1: Hein, voilà.
0: Alors aujourd'hui, nous allons parler d'un trophée, Jean-Marie.
1: Un trophée.
0: Nous en dire quelques
1: C'est pas parce
0: mots.
1: Que c'est un trophée qu'il faut trop en faire. Hein.
0: Non, non, absolument
1: bon, d'accord,
0: pas.
1: Hein. Bon.
0: Alors, on ne fait jamais trop sur Radio Albiquez.
1: Oh, ça dépend.
0: Non.
1: Soyons modestes.
0: Absolument.
1: La Coupe de l'Amérique.
0: Ah.
1: Titré. L'ancien et le renouveau.
0: Ah ah.
1: Hein, parce que ça n'a plus rien à voir avec ce que c'était à l'origine. L'America's Cup, donc Coupe de l'Amérique, hein,
0: oui.
1: Est sans doute le plus vieux trophée sportif au monde qui soit toujours en vigueur. Bien sûr. Hein,
0: eh oui.
1: Par exemple, les courses des Athéniens, c'est plus en vigueur depuis
0: Mais
1: longtemps.
0: Mais plus trop, non.
1: Cette compétition, eh bien, elle est née de la relation conflictuelle, en tout cas. À l'époque de la reine Victoria, que tu as bien connue d'ailleurs. C'est plus pareil maintenant entre Américains et Anglais. Oh, quoi qu'ils s'entendent bien quand même, hein, pour nous faire des crocs en jambes. Elle est disputée tous les 4 ans par les meilleurs régatiers au monde. Et on va voir ça, car ce sont les meilleurs. Enfin, les meilleurs. Ceux qui sont les meilleurs, c'est surtout leurs avocats.
0: Ah.
1: Hein, oui. C'est une régate entre avocats.
0: Ah bon.
1: Pas le fruit hein, qui sert à faire le guacamole. Hein,
0: non.
1: Guacamole. On va voir dans quelles conditions est apparu le trophée, le plus convoité par les régatiers. Par les régutiers, mon nom, régatiers. Du monde entier. Et quels ont été, évidemment, les faits marquants dans l'histoire de la vieille aiguière. Cette vieille aiguière en faux argent, d'ailleurs, car la Coupe de l'Amérique.
0: Qu'est-ce que c'est
1: une. Allez, soyons polis, une merde.
0: Ah bon.
1: La coupe elle-même, hein, je parle.
0: Bon, une aiguière, qu'est-ce que c'est?
1: Alors, une aiguière. Aigua, l'eau.
0: Oui.
1: Ben c'est une carafe pour mettre de l'eau.
0: D'accord.
1: La Coupe de l'Amérique n'est qu'une carafe pour mettre de l'eau.
0: Ah.
1: C'est pour ça qu'on débouche des bouteilles de champagne qui veulent 3 000 et 4 000 euros. Hein, voilà.
0: Voilà.
1: Alors, qui représente la coupe donnée aux gagnants jusqu'à notre époque? Oui, car la coupe elle-même, c'est une aiguière en plaqué argent.
0: Ah.
1: Elle n'est même pas en argent massif.
0: Ah bon?
1: Ouais, bon. D'un mauvais goût d'ailleurs assez remarquable.
0: Ah.
1: Tant elle est kitsch. Kitsch, tu vois ce que ça veut dire?
0: Oui.
1: C'est-à-dire qu'elle est un peu surchargée, quoi, hein, quand je dis un peu. Alors, c'est bien l'image de cette manifestation ô combien prétentieuse, mon pauvre ami.
0: Eh ben.
1: C'est dans le cadre de l'exposition universelle de 1851
0: oui.
1: que la Grande-Bretagne...
0: Là, c'est l'historique, là. Hein.
1: C'est l'historique. C'est, ah ben oui, t'as compris. Que la Grande-Bretagne invite un yacht américain à participer à une régate intitulée La Coupe des Sanguinés.
0: Ah bon?
1: Non, pas des sanguinaires, hein, on n'est pas en Corse. Hein.
0: Non, non.
1: Des sanguinés. En gros, une Guinée, c'était 10 de nos francs bien avant l'euro.
0: Oui.
1: Tu vois à peu près ce que ça veut donner.
0: Oui.
1: Un paquet de cacahuètes, tu peux acheter avec. Bien avant l'euro, évidemment, poil au dos.
0: Évidemment.
1: Tu l'avais compris. Les Yankees relèvent le défi et le yacht états-unien, comme on dit maintenant, bien sûr, financé par le Yacht Club de New York, sera, alors, il relève le défi, et le yacht états-unien, financé par le Yacht Club de New York, Louis Guéry, hein, sera mené par un équipage composé de pilotes portuaires. Des pilotes portuaires.
0: Ah bon?
1: Tu vois ce que c'est, les pilotes portuaires?
0: Oui.
1: D'accord. À l'époque, ces marins étaient évidemment de fins régatiers, car les différentes compagnies de pilotes, parce qu'il y avait plusieurs sociétés de pilotes,
0: oui.
1: Voilà, de pilotes, se livraient de féroces régates pour atteindre les navires en approche du port de New York. À l'époque, évidemment, c'était des bateaux à
0: voile.
1: Voile, d'accord. Hein. C'est le premier pilote à atteindre le navire à guider qui remportait le contrat, bien sûr, parce que c'était un contrat qui se faisait juste quand le pilote montait à bord, car bien sûr, il fallait y aller à la
0: voile.
1: Tu l'as dit.
0: Voilà.
1: Ici, dans le, hein, dans l'émission, il n'y a pas de voile. On ne masque rien. Tu le sais, Melvin, toi. Hein, il le sait. Financé par un groupe de yachtmen, l'architecte Jem Rich Steers, tu remarques l'accent états-unien, hein,
0: ouais,
1: est choisi pour dessiner une goélette qui sera baptisée America.
0: Uh-huh.
1: D'accord. Elle mesurait 30 mètres. 30 mètres, c'est déjà une belle taille. Pour un déplacement de 170 tonnes.
0: Hey.
1: C'est déjà pas mal. Elle a été manœuvrée par un équipage de 9 hommes.
0: Mm-hmm.
1: Pour un bateau comme ça, 9 hommes, c'est bien.
0: Oui.
1: Mais c'est une. ce sont des voiles avec bombe, c'est moins compliqué que les voiles avec les voiles carrées. Alors, mené par le capitaine Richard Brown, America quitte New York le 21 juin. Je l'ai prononcé à l'américaine, là, tu vois. 1851, puis atteint l'île de Wight, hein, tu sais où c'est, qui est sur la côte sud de l'Angleterre, le 30 juillet, après une petite escale au Havre, juste le temps d'acheter saucisson et camembert, et ben, pour des Anglais, c'est normal. Les Anglais aiment beaucoup le camembert, il paraît. Peut-être aussi des baguettes de pain. Ça, et l'histoire peut-être. Ne le dit pas. Oui. Hein. Bon, toi, tu dois nous le dire. Alors. Ouais.
0: Alors, la goélette se présente à ses concurrents le 22 août 1851.
1: Ah.
0: 15 yachts anglais sont sélectionnés parmi la fine fleur locale pour se mesurer à l'équipage américain, quand même.
1: Hein. Eh,
0: 15 yachts anglais.
1: 15, ah oui, les Anglais n'ont pas le dos de la cuillère.
0: Ils ne sont pas lésinés. Hein.
1: Non, ils ont des sous.
0: Alors, la course est lancée vers 10h. Et America prend un départ en second rideau, c'est-à-dire en dernière position.
1: Ah, quand même.
0: Eh oui, ils n'étaient pas en pole position, comme
1: en
0: on dit
1: poule,
0: maintenant.
1: Poule,
0: ouais.
1: Poule.
0: Mais les qualités du navire et les talents de son navigateur permettent à America de se faufiler entre les bancs de sable qui sont à l'est de l'île de Wight, tandis que les autres concurrents croisent plus au large.
1: Ah, ils perdent du temps, donc.
0: Et ouais. De cette façon, l'Américain remporte la régate et le second n'arrivera que 18 minutes plus tard. Quand même.
1: Ce qui est beaucoup, quand même. Ouais. Pour un second...
0: C'est alors que la reine Victoria, qui assistait à l'arrivée depuis son yacht personnel, demande qui était le deuxième. Et elle reçoit cette réponse devenue célèbre. « Majesté, il n'y a pas de second. »
1: C'est noble, comme c'est bien envoyé.
0: Alors, après la victoire de la goélette America, la coupe est exposée dans les salons feutrés du New York Yacht Club.
1: Bien sûr.
0: Par la suite...
1: C'est eux qui l'avaient remportée.
0: Voilà, ils la gardent, prennent.
1: Ah bah oui.
0: Par la suite, les Anglais, dont le fair-play est proverbial, n'est-ce pas, rejoints par d'autres syndicats étrangers, ont tenté, durant plusieurs décennies, de ravir la coupe aux Américains, bien sûr. Hein.
1: Forcément, ils étaient vexés.
0: Oui, voilà. Mais... Alors, ceci était bien aidé par le principe, d'ailleurs fixé par les Anglais eux-mêmes, selon lequel le vainqueur a le privilège d'organiser la défense du titre en choisissant le plan d'eau, la date et le format de la régate.
1: C'est ça.
0: C'est la particularité de cette régate.
1: Oui, oui, tout à fait, oui. C'est là qui s'est décidé. Oui.
0: Voilà.
1: Oui.
0: La coupe est régie par un texte nommé le Deed of Gift, littéralement acte cadeau.
1: C'est ça.
0: Dont le principal intérêt est d'être tout simplement contourné avec la meilleure élégante hypocrisie, n'est-ce pas ?
1: Bien entendu.
0: Par les départements juridiques des différents syndicats.
1: Et voilà.
0: Bizarre tout de même, hein, ce mot de cadeau.
1: Et empoisonné.
0: Dans un monde, d'ailleurs, où on s'en fait bien peu de cadeaux, tout en dissimulant, d'ailleurs, certains actes. Hein. Bref, nous n'épiloguerons pas là-dessus.
1: Ah, c'est pas la peine, les Anglais, on les connaît. Le Brexit, c'est pas nouveau. Et tout le reste qui est venu avant, et ceux qui viendront après.
0: Oui.
1: J'entends pas les vagues, là. Ah, mais c'est la mer est plate.
0: Ah, voilà. Elles arrivent.
1: Elles arrivent doucement. Oui, c'est la vague des traves, tu sais, du bateau. Quand il avance, il fait une vague des traves. On appelle ça la vague des traves. Alors voilà, quand 1983, on a fait un saut là. Hein.
0: Ah oui.
1: 130 ans là. Hein. L'impensable arrive.
0: Ah.
1: Bah, il faut dire qu'en France, en 17, l'impensable est arrivé aussi. Hein. Non, je m'excuse. L'équipage états-unien mené par Dennis Conner, est battu par le syndicat australien.
0: Ah.
1: Les Australiens avaient équipé leur bateau d'une quille à ailettes, un système alors révolutionnaire. Cette victoire signe la fin d'une suprématie qui aura duré 132 ans,
0: et oui,
1: soit la plus longue domination sportive de l'histoire. Pas rien quand même. Hein. Les Américains, ils ont gardé la coupe. Les Anglais, ils se sont torchés les yeux, bien sûr, parce qu'ils pleuraient. On dit que les dirigeants du New York Yacht Club auraient exigé que la tête du skipper ayant perdu la régate soit déposée à l'emplacement laissé vide par cette coupe en faux argent, envolée aux antipodes. Mon Dieu, qu'on est triste. Bon, cette tête est bien sûr celle de Dennis Conner, et elle était solidement plantée, mais Dennis a pu prendre sa revanche en 1988 en battant les Australiens sur le plan d'eau de Fremantle, qui est évidemment en Australie, et c'est toujours en Australie d'ailleurs, hein, ça n'a pas bougé. Mais cette fois, c'était sous les couleurs du Yacht Club de San Diego, qui lui est en Californie, comme chacun le sait, c'est quand même aux USA. J'ai un copain d'enfance qui habite là-bas, moi. Il habitait, maintenant il est en nouvelle machin. Et puis voilà que les multicoques déboulent, et ça c'était en 2010. Se rapproche de l'époque actuelle.
0: Pas si vieux que ça.
1: Non, c'est pas vieux. Disputé sur des monocoques de différentes classes. Alors, on a eu la classe J d'abord, puis la classe 12JI, ou classe America. La coupe est encore restée l'apanage des syndicats anglo-saxons jusqu'en 2003. Jusqu'à ce que l'équipage suisse Alinghi, c'est le Suisse plutôt italien, remporte la coupe sur le plan d'eau d'Auckland cette fois et devient le premier pays à ramener l'affreuse aiguière en Europe. C'est vrai qu'elle est, tu la vois, c'est kitsch. Hein, bon. Et suite à un nouvel imbroglio judiciaire entre les Suisses et les Américains.
0: Non.
1: Ah oui, oui. Ceux qui ramassent le plus de fric là-dedans, c'est les avocats, il ne faut pas rêver. C'est le système américain. L'édition 2010 se résumera à un duel. Se résumera, à partir de 2010, à un duel entre les deux protagonistes, interdisant à d'autres syndicats d'y participer.
0: Ah bon.
1: La porte se referme, tu vois ce truc. Voilà, hein. Plus tu as de ronds et plus de bons avocats, plus tu arrives à passer. Sinon, coup de pied au derche et là, tu dégages sur le côté. Hein. Voilà. Alors, entre-temps, les multicoques sont entrés de scène et cet affrontement a opposé, à ce moment-là, le catamaran suisse doté d'un gréement conventionnel, c'est-à-dire toile, hein, d'accord, un trimaran américain qui lui est équipé d'une aile rigide, c'est-à-dire en tôle.
0: Oui.
1: Alors, c'est pas la tôle que tu tournes par là, hein. C'est des tôles...
0: Matériaux composites,
1: sûrement. Oui. Et spéciaux. C'est du métal. Pas du métal. Extrêmement léger et souple, etc. Bon, enfin, c'est des trucs qui coûtent très cher. Oui. Ce dernier a remporté les deux premières, donc l'aile rigide, les deux premières régates. Et comme ça, la coupe est impeto, ce qui veut dire immédiatement, évidemment, rapatriée à San Francisco. Hein? D'accord. C'est une maison bleue. Oui, d'accord. Alors, les éditions suivantes se dérouleront ensuite sur des catamarans à foil.
0: Ah.
1: On ne s'affoile pas, hein.
0: Bon. Non, non.
1: À foil, hein. Donc, tu sais ce que c'est les foils, hein.
0: C'est tu vas nous le dire.
1: C'est une espèce d'ailette qui rentre dans l'eau, comme des dérives. Et l'appui sur ces ailettes, avec la vitesse, fait que ça soulève le bateau. Hein. Bateaux qui sont extrêmement légers, extrêmement fins. Et il n'a plus... Seul appui, c'est comme les ailes de l'avion. Un peu. C'est plus la coquille, voilà.
0: Il y a moins de frottement, donc
1: énormément
0: moins de résistance.
1: Ah oui, et à l'avancement. C'est pas, il y a
0: plus
1: de frottement. Elles sont fines, extrêmement résistantes, etc. Et ça coûte extrêmement cher, on va voir ça. D'abord, c'était des 72 pieds, ce qui fait 20 mètres, quoi. Puis des 50 pieds. Que les 72 pieds coûtaient tellement cher qu'on a rabattu ça aux deux tiers, hein, parce que ça fait à peu près deux tiers, quoi, des 72. Alors 50 pieds, c'est 15 mètres. Hein,
0: voilà. Oui, mais voilà.
1: Pour avoir des pieds de 15 mètres, il faut avoir des grands pieds quand même. Hein. Ouais. Tu n'as pas besoin de louer des skis. Là. Alors, c'est-à-dire que de 20 mètres, on a rétrogradé quand même.
0: Ouais.
1: Les foils sont des lames, sorte de dérive en forme de lame, qui permettent à la coque de prendre appui sous le vent, donc du côté inverse où il y a le vent, sur ses lames, et comme ça, de sortir de l'eau, donc moins de résistance à l'avancement et plus de vitesse, comme tu l'as si bien dit.
0: Voilà. Alors, voilà parti pour une joute nautique où tous les coups sont permis, enfin permis, sans doute, des coups abusifs, quoi.
1: Alors, c'est permis d'abuser.
0: Voilà. Il faut quand même dire que dès 1851, Anglais et Américains se sont affrontés pas que sur l'eau, également devant les tribunaux. Et il ne faut pas arrêter la plaisanterie trop tôt non plus.
1: Eh ben non. C'est du fric en jeu.
0: Voilà. Ouais. Les Anglais leur reprochaient de ne pas avoir respecté les règles de course. Rien que ça. Un détail, quoi.
1: Oui, pour eux, c'est un détail. Oui.
0: Depuis, l'histoire de la Coupe a perpétuellement été liée à des procès pilotés par les avocats des différents syndicats.
1: Ouais.
0: On pourrait même remplacer Coupe de l'América par, tu dis, des mangeoires des avocats. Dans l'univers impitoyable de la Coupe, n'est-ce pas,
1: ouais.
0: Eh bien, l'espionnage architectural est la norme également.
1: Oui.
0: Les coups bas et les trahisons sont de règle dans ce microcosme des très gros sous.
1: Oui.
0: Les requins des affaires, rien à voir avec le sport. Et ici, le mot « sport », eh bien, ça pourrait être S pour syndicat, P pour le pour, O pour organisation, et le R pour raquette, et le T pour terrifiant.
1: Oui, ça donne sport, c'est vrai, ça donne sport.
0: Ça pourrait signifier ça. En tout cas, de nos jours, c'est un peu beaucoup ça. Quoi,
1: et c'est surtout ça, déjà.
0: Voilà. Lors de la dernière édition qui s'est déroulée aux Bermudes, le seul budget du syndicat anglais était estimé quand même à 132 millions d'euros.
1: Bah,
0: une paille, hein.
1: C'est sympa.
0: Ouais. Voilà, ouais.
1: Tout frais confondu, hein.
0: Ouais. Oui, quand même.
1: Ils ont pris l'apéritif,
0: ouais.
1: Hein.
0: Ah oui, oui.
1: Et les olives.
0: Alors.
1: Et les olives.
0: Ben oui. Ah, voilà, ouais, ouais. Même les cacahuètes. Alors, à titre de comparaison, le budget de la totalité de la flotte du Vendée Globe Challenge 2020, soit 32 unités appelées IMOCA.
1: Oui.
0: Qui est le sigle de l'Association internationale des monocoques de la catégorie Open Class. C'est donc des 60 pieds
1: c'est
0: à peu près
1: 18 mètres.
0: 18 mètres,
1: hein. 18 mètres.
0: On parle ici plutôt de 60 pieds Open.
1: Oui, c'est ce qu'on dit. C'est alors, bien sûr qu'en arrière, tu sais, très très plat,
0: ouais.
1: Très large et très plat.
0: Voilà.
1: Qui plane, ouais, ouais. À l'arrière. Hein.
0: Donc ce budget, il est estimé à 120 millions d'euros. Hein, et bon. En plus, étalé sur 3 ans, hein,
1: oui.
0: Soit quand même 40 millions d'euros par an, ce qui n'est pas rien pour 32 bateaux.
1: Et là, c'est 32 bateaux.
0: Oui, oui.
1: C'est
0: alors que les autres, 132 millions pour un seul bateau.
1: Oui, oui, oui, non, mais ça, c'est.
0: Voilà.
1: Ça ne peut pas se mesurer, quoi. Non, c'est pas. Non. Oui. Oui, alors les bateaux, ils démarrent ou ils ne démarrent pas? Ils tirent le starter. Ah oui, c'est vrai que lui, le starter. Oui. Eh bien.
0: Alors,
1: sur Radio Albinès, c'est toujours là que ça se passe.
0: Ben, bien sûr, avec Jean-Marie.
1: Et les remplaçables Arnaud qui me donne la réplique.
0: Voilà, sur 95.4.
1: Et 104.2, bien sûr.
0: Voilà.
1: Et vous écoutez, évidemment, la Coupe de
0: l'América.
1: L'ancien et le
0: nouveau.
1: Bien sûr, ce que c'est devenu depuis les années, dans l'émission Dessine-moi
0: un bateau, raconte-moi la mer.
1: Voilà, c'est ça.
0: Oui.
1: Tout à fait, je confirme. Alors pour l'America's Cup, la démesure financière, le mot ici est faible, est de mise et les sponsors dits, entre guillemets, conventionnels, ne suffisent plus. Ils ont tellement été. Les capitaines d'industrie, donc des PDG parmi les plus balèzes, ceux dont on n'entend jamais parler, bien entendu, doivent d'ailleurs puiser de leurs fonds propres. Propre ici, ça veut dire qu'ils sont à eux. C'est vrai que bien blanchi, ces fonds sont forcément propres aussi. On ne va pas non plus chipoter là-dessus. Enfin, quand même.
0: Chipotons pas.
1: Chipotons pas. Diantre à ce tarif, nous allons finir par passer pour des gilets jaunes. Donc, on puise pour financer les syndicats. On pourrait parler de fricofolie, par exemple. Oui, sans doute, c'est pas faux, on peut le dire. Hein, bon. Puisque c'est moi qui le dis, on peut le dire. Tout ça pour la gloire, ou plutôt la gloriole, la frime, le m'as-tu vu, car aucune rétribution financière n'est prévue pour le vainqueur.
0: Ah non.
1: À part la coupe qui est laide comme un bon, voilà. Sinon, les guerres de faux argent, d'un mètre de haut quand même, hein, Ah oui, c'est gros, hein.
0: Belle coupe,
1: mais c'est,
0: oui.
1: c'est du plaqué, le reste, c'est de la ferraille.
0: Oui.
1: C'est de la farine à bagnole, hein. Voilà. Voilà. D'un mètre de haut et d'un mauvais goût reconnu et d'ailleurs louangé. Louangé.
0: Ah oui.
1: Ah oui, c'est oui. Au skipper vainqueur, il lui suffit d'asperger les gens qui regardent ça, hein.
0: Les VIP
1: hilar avec un Salomon Dom Pérignon, l'équivalent de 24 bouteilles de Dom Pérignon.
0: Quand même.
1: Pour une petite somme, le flacon coûte quand même 89 000 euros.
0: Oui.
1: Hein? Bon, de quoi c'est... passer les vacances.
0: Voilà.
1: Je vous signale en passant que ce Salomon-là est soldé en ce moment. Des fois, si vous intéresse, Melvin, si ça t'intéresse pour ta fête bientôt, là. Alors, il soldait le Dom Pérignon.
0: Ah bon ?
1: À 80 789 euros. Attention, hein.
0: Ah.
1: N'oublie pas les 9 euros, sinon on ne te donne pas la bouteille.
0: Ah,
1: on te donne que le bouchon pour les 9 euros. Si des fois, vous avez un petit anniversaire en vue, Melvin, par exemple, ou même un rosé vintage de Dom Pérignon, là, quand même, ils ont fait un effort, 50 000 euros la bouteille. Bon, hein.
0: Oui.
1: Mais c'est la coupe à l'américain.
0: Oui.
1: Bon, dans les guerres, il y a de l'eau. Parce que les guerres, ça veut dire pas mettre de l'eau. Hein. On ne le met pas dans les guerres. Alors, ne soyons pas mesquins, ni radins, que diable. On n'est pas... Hein, bon, il ne faut pas exagérer. Bon, je plaisante, je sarcasme.
0: Oui, oui.
1: Je
0: oui,
1: suis
0: oui.
1: un vilain jaloux.
0: Oui, je allez, Jean-Marie, ne t'égare pas trop. Continuons.
1: Oui, alors, continuons. Oui, revenons à nos bateaux. Alors, si oui. encore, ils méritent ce nom. Oui, on parle de la Coupe d'América, dite aussi America's Cup. Les festivités... Ça commence par ce qu'on appelle les Louis Vuitton America's Cup World Series.
0: Ah bon ?
1: Le titre est long quand même. Et ça désigne le circuit préliminaire regroupant tous les prétendants à la Coupe de l'América. Tous. Hein ? Même toi, si tu veux y aller avec ton petit bateau à voile. Tu peux y aller. Si des fois le cœur vous en dit, mais le cœur, ça risque d'être un peu short, faute du répondant qui soit un peu plus haut dans l'air du temps. Hein ? Va faire un tour dans les paradis fiscaux et les planques des milliardaires, c'est là que ça se
0: passe.
1: Tu l'as dit. Pendant 2 ans, ce qu'on appelle les défis, c'est-à-dire les équipages sont appelés les défis, qui sont engagés dans l'America's Cup, se retrouvent pour 3 jours de régate dans différents pays à travers le monde. Ça circule, on jette ces gens-là. Hein ?
0: Ah ben.
1: En première, en principe, hein, bon, d'accord. Le vendredi est consacré à l'entraînement et les vraies empoignades. C'est ensuite 3 régates par jour qui permettent aux équipages de s'affronter le samedi et bien sûr le dimanche. Oh, quel bonheur, des patates au beurre.
0: Oui.
1: Hein ?
0: Oui,
1: bon,
0: oui.
1: Mais là, la patate, il faut la voir. Les régates se disputent sur des monotypes. Alors, monotype, ça veut dire que c'est exactement les mêmes bateaux.
0: Mm-hmm.
1: Ils sont exactement tous pareils. Hein ? Tous pareils. Il n'y a que l'équipage qui change, bien sûr. Hein
0: ouais.
1: Mais c'est normal. Appelé AC45. Alors ça, c'est des catamarans, c'est tous des catamarans, donc 2 coques, hein, qui font 13,45 m et qui sont à aile rigide, ce qui remplace aussi bien le mât que la voile. C'est-à-dire
0: d'accord.
1: quand la voile tourne, le mât tourne avec.
0: D'accord.
1: Nous sommes d'accord ? Ce sont des mâts, bien sûr, qui ne sont pas ronds, comme les mâts qu'on voit dans les marinas, ils sont profilés.
0: Mmh.
1: Hein. En principe, beaucoup plus large en bas et beaucoup plus fin en haut, bien sûr. Et chacun des 6 manches, puisque 6 manches, dure entre 17 et 22 minutes. C'est du bon... Ça bombarde, hein ?
0: Oui.
1: Et se dispute le plus souvent sur un plan d'eau qui est fermé, à proximité donc de la côte.
0: Mm-hmm.
1: Voire même, ça peut se disputer dans un port.
0: Ah bon ?
1: À condition qu'il soit beaucoup... qu'il y ait un plan d'eau très large. Hein ?
0: Ben oui.
1: Parce que comme ça bombarde... Pour être, évidemment, au plus près du public. Et oui, le people reste le...
0: People.
1: Le people. Il faut que le bon peuple voit ou passe son fric. Enfin, voit. Il ne voit rien de rien, le bon peuple. C'est pour ça qu'il est bon.
0: Comme le tu peuple. Le dis.
1: Eh oui, mais bien sûr.
0: Mais attention.
1: Attention.
0: Attention, ces catamarans ne sont pas si marrants que ça.
1: Et...
0: En réalité, ce sont des machines totalement infernales.
1: Ah oui, oui, oui.
0: C'est de la très haute technologie, aussi puissant que fragile, et très, très dur à mener.
1: Ah oui.
0: Là, les débutants s'abstenir. Hein.
1: Oui, oui, mais, oui, mais.
0: Ça ne pardonne pas la moindre faute. Et puis, les équipages, eh ben, ce n'est pas les premiers ramassis venus. Là, vraiment, quand même, c'est la crème de la crème. Hein. C'est des jeunes qui sont hyper solides,
1: oui.
0: qui sont hyper techniques et puissants et dotés d'un sens de l'équilibre hors pair. Et...
1: D'ailleurs, on peut les voir pendant la régate qui galopent sur le pont comme s'ils faisaient un footing. Hein.
0: Ah ouais, ouais.
1: Et alors que le bateau part dans tous les sens.
0: Ah, ouais.
1: Ah oui, il faut voir les mecs, c'est des équilibristes. Quoi, hein.
0: Faut voir les équipiers bardés de harnais, casqués, chaussures, lunettes, combinaisons spéciales, des oreillettes, des radios façon GIGN.
1: Ouais, ouais, ouais, ouais.
0: Sur le bolide, tout le monde est en communication interne en permanence.
1: Hein, absolument. Tout.
0: Et la machine file bien plus vite qu'un puissant hors-bord, comme
1: oui,
0: tu le dis.
1: Ça bombarde. Hein.
0: En fait, la coque proprement dite n'est presque jamais dans l'eau. De chaque bord, il y a les ailerons pivotants.
1: Les foils.
0: Donc les foils. Hein.
1: Les foils.
0: Et c'est sur ces ailerons eh bien, que s'appuie l'engin qui vraiment vole carrément à pleine vitesse.
1: Ah ouais, c'est impressionnant.
0: Alors le parcours est volontairement court, donc hyper rapide. Et seulement annoncé tout juste avant le départ, avec des bords plein pot, évidemment. Il y a des portes, des passages obligés à respecter et une zone de course à ne pas dépasser.
1: Ouais.
0: C'est quand même très, très encadré. Hein.
1: Hyper encadré.
0: Ouais. Cette régate se distingue des régates qu'on appelle classiques, avec un départ face au vent,
1: ouais.
0: Puisqu'ici, les AC45 partent au vent de travers. Le vent par le travers, donc, hein, sur un bord ou sur l'autre. Quoi.
1: Sur le côté, oui.
0: Alors, une obligation, en plus, les conditions de vent doivent être réunies pour lancer les courses sineux, soit 11 km/h au moins durant une minute. Ça, c'est la limite basse.
1: Limite basse, oui.
0: Et 25 nœuds, soit 45 km/h pendant, là aussi, une minute, la limite haute.
1: D'accord, c'est très, là aussi très encadré.
0: Voilà, c'est dire si l'ensemble des équipages est super concentré et donc tout ce beau monde eh bien, doit avoir un self-control en acier trempé. Hein.
1: Ah ouais.
0: Ça doit répondre pas au quart de tour, mais vraiment plutôt au millième de tour. L'action devance même l'ordre, hein.
1: Ouais.
0: Ils doivent anticiper. Et encore une fois, eh bien, les amateurs, hein, c'est pas la peine qu'ils tentent l'expérience.
1: Non.
0: S'abstenir,
1: non,
0: les amateurs.
1: Non, c'est limité par l'âge, la technicité, la volonté, la ténacité et même la taille.
0: Ah oui.
1: Jeune trop grand ou trop petit, passe pas.
0: Ah.
1: Parce qu'il y a des passages où il faut passer sous les écoutes, où il faut passer le truc. Et un mec qui fait 1m95, empoté par ses grandes cannes.
0: Non.
1: Et un petit, il court passer vite. Et les gars, ils courent sur le pont comme des fous, quoi. De tous les côtés. Casqués, les lunettes, on dirait des cosmonautes. À l'issue de 2 années de ces World Series, un classement général détermine la position des différents défis, donc des différents équipages, en fonction des points qu'ils ont cumulés au cours de ces régates.
0: Hein, ouais.
1: Chacun cumule des points et en fonction des points, bien un classement. Le premier du classement obtient alors un bonus de 2 points pour la première étape de la Coupe d'América. On appelle ça les Louis Vuitton America's Cup Qualifier.
0: Ah.
1: Donc ceux qui sont qualifiés pour la Louis Vuitton America's Cup. Qui constituent les éliminatoires pour les challengers.
0: D'accord.
1: Alors, tu sais que dans les courses, il y a le Defender. Defender, c'est celui qui a la coupe et qui défend la coupe, bien sûr.
0: Oui.
1: Et les challengers, comme pour la boxe. Hein. Pour la boxe, il y a le champion titre et le challenger qui essaie de le descendre.
0: Voilà.
1: Les challengers étant bien sûr ceux qui affrontent le Defender, c'est-à-dire celui qui détient la coupe. 2 mois avant le début de la compétition, l'ensemble des participants se retrouvent ensuite regroupés sur le site proprement dit, celui donc de la Coupe de l'América qui a été choisi pour l'année en question. Pour les 35e édition, c'est aux Bermudes que se sont retrouvés les 6 défis.
0: D'accord.
1: Hein, aux Bermudes. Bermudes, donc, c'est dans l'Atlantique, côte est des États-Unis. Est des États-Unis, oui, excuse-moi. La 36e Coupe de l'América s'est déroulée en décembre 2020, sur une durée d'un mois, avec plusieurs épreuves. D'abord, les 6 défis, le Defender et les 5 challengers. Participant au Louis Vuitton America's Cup Qualifier, au terme desquels un des challengers est éliminé.
0: Ah,
1: ouais. Le gars, il s'est tapé tout le truc, engagement d'argent et tout, et blam, jeté de côté.
0: Ben.
1: Les 4 meilleurs seulement accèdent alors à l'étape suivante, dite Louis Vuitton. Alors là, ça s'appelle Louis Vuitton Challenger Playoff.
0: Ah.
1: Je vous rassure, rien à voir avec les payoffs. Là, c'est pas permis la payoff. Hein.
0: Non.
1: Tu connais la payoff, toi hein.
0: Non.
1: Oh, là, il parle pas occitan. Payoff, c'est.
0: Ah.
1: Payoff, c'est. Quand tu te torches le nez. Hein.
0: Oui.
1: On appelle ça aussi rhume de cave ou fracture nasale.
0: Ah bon, d'accord.
1: Le rhume de cave. Tu sais. Alors, les gus, les mecs, quoi, sur ces engins, c'est pire que des cosmonautes, on l'a dit. Cette dernière phase de qualification réunit donc les 4 challengers en 2 groupes pour la demi-finale.
0: Ah.
1: Le premier de chaque groupe à atteindre 5 points remporte la demi-finale. Et de cette façon, il se qualifie pour la...
0: finale.
1: Exactement. Alors, lors de cette dernière confrontation, le premier qui réunit de nouveau 5 points sera le challenger du Defender.
0: Ah.
1: Qui, je le rappelle, est celui qui détient la coupe et donc la remet en jeu, forcément. Challenger et Defender, s'affrontent pour le match final, au terme duquel, évidemment, le vainqueur est forcément...
0: le gagnant.
1: Mais... tu l'as dit. Je vois que tout le monde suit, et j'en suis ravi.
0: Ah.
1: On l'a compris, c'est tout un programme et une superbe masse de fric. Ainsi va le monde. Sic transit gloria mundi. Hein ? D'accord. Tu sais que ça, c'est ce que le moine disait au pape lorsqu'il était intronisé. Il y avait un petit moine qui allait au pape et qui lui disait « Mon père, sic transit gloria mundi. Hein ? Ainsi va la gloire du monde. Voilà. » On l'emploie maintenant pour d'une manière générale. Dans cette affaire, qui on trouve ? Oh, surprise !
0: Tu vas nous le dire.
1: Prada, tu connais Prada ?
0: Non.
1: Mais tu t'habilles comme Prada, toi, non ?
0: Non. Moi, Prada, non.
1: Tu t'habilles comme Prada. Et Vuitton, mais pas que.
0: Ah.
1: Des maroquiniers de très haut de gamme, la grande mode, le luxe hyper friqué.
0: Non.
1: Évidemment, pas les compagnons d'Emmaüs. Tu t'habilles aux compagnons d'Emmaüs, toi, non ? Non plus, non ?
0: Tu t'habilles normalement.
1: Tu t'habilles normalement, ouais. Tu imagines le prix du petit cartable en Prada ? En Louis Vuitton ?
0: Je préfère pas m'imaginer.
1: T'as pas d'imagination. D'où ça sort tous ces bifetons ? Bande de polissons. Chez Vuitton, et pour hommes, les petits sacs, ça ne passe même pas les 3000 euros.
0: Ah. Une broutille, hein ? Oui.
1: Il y en a pas un qui disait une fois, « Oh, mais ce fric de dingue qu'on dépense pour le social. »
0: Ah bon.
1: J'ai entendu ça. Chez Vuitton, pour un homme, il y a 3000 euros.

0: Ah non, eh non, faut pas exagérer quand même. Mais le mec, je te vois rigoler. Tu es en train de te moquer de moi, là. Oh. D'ailleurs, fouineur. Alors, il y a des affreux fouineurs et qui ont été trouvés que pour une heure, rien qu'une petite heure, tu as vu que là, ça prend des heures quand même. Hein. Et alors, parce qu'ils sont, il faut le filmer, ça.
1: Ils sont
0: le faire
1: suivis,
0: passer à la télé,
1: oui.
0: Pour faire des reportages, oui. Voilà. Alors, des hors-bords super puissants qui font jusqu'à 450 chevaux, qui n'ont rien à voir avec le petit...
1: Oui, hein, c'est 450 chevaux. C'est pas le petit Zodiac ou le petit Bombard.
0: Non,
1: hein.
0: Ni le petit, ni le moyen, c'est 450, eux, c'est 450 chevaux. Qui suivent la course, qu'ils filment tout, et rien que les hors-bords, je ne parle pas des hélicos, parce qu'il faut prendre des vues d'hélicos. Bon, maintenant, il y a les drones, ça coûte moins cher. C'est, alors, tenez-vous bien les petits là, c'est 1500 litres d'essence par heure.
1: Rien que ça.
0: Tu te rends compte que les 20 centimes ou les 30 centimes d'augmentation pour eux, ça les fait rigoler. Qui partent forcément, l'essence, une fois que c'est passé dans le tuyau d'échappement, ça part en...
1: Fumée.
0: En fumée, t'es d'accord? Il est d'accord, ça part en fumée. Bon. Et là, c'est pas du diesel, hein.
1: C'est
0: on
1: ne
0: te demande
1: super.
0: Pas le ticket pour rentrer à Toulouse. Hein. Bon, d'accord. Hein. Il paraît que certains ont voulu suivre en pédalo, mais c'était des écolos bricolos. Ils ne sont pas arrivés. Ouais, sont pas arrivés. Et pourtant, ils ont appuyé sur les pédalos. C'était juste pour rire. D'ailleurs, l'affaire est tombée.
1: À l'eau ?
0: À l'eau, pour l'eau d'eau, bien entendu. Voilà. Eh bien, j'espère que vous avez compris que la Coupe d'Amérique, c'est très écolo.
1: Et ce n'est pas réservé à n'importe qui. Hein ?
0: Oui, et nous, on est n'importe qui.
1: Ben voilà.
0: Et on dit n'importe quoi d'ailleurs.
1: Non, on est mais, tout le monde.
0: Et là, non, ça, là, c'est renseignement officiel. Hein, c'est...
1: Donc,
0: moi, j'ai rien inventé. Hein. Ah non.
1: C'était l'histoire de ce trophée si particulier, hein, qui est la Coupe de l'América. Merci pour votre écoute. Et puis, à une prochaine émission.
0: Eh bien, écoutez, on va essayer de vous trouver un autre sujet.
1: Absolument.
0: Où on brûle dans la moindre essence.
1: Voilà. Ouais. Allez, bye bye. À une prochaine fois.
0: Au revoir, tout le monde.

0: Ouais, salut tout le monde, salut les auditeurs. Le but de cet appel aujourd'hui, c'est de dire que je suis sûr que derrière ce répondeur, il y a plein de gens qui écoutent et qui aimeraient bien mettre un message comme je le fais actuellement. Alors sachez que moi, il n'y a pas très longtemps que je me suis lancé à le faire, c'est vraiment super. Donc à vous tous qui écoutez, qui avez quelque chose à dire et qui n'osez pas, allez-y, foncez, osez. Racontez-nous des histoires. C'est tellement bon d'entendre vos voix, vos timbres différents, ces intonations. Il y a de la joie, il y a de la colère, il y a de la tristesse, il y a du désespoir, il y a de tout dans ces messages. Moi, je me régale. Donc, allez-y, foncez.
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2: 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Ça ne vous prendra que 10 minutes. 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

0: quand même, on peut remercier Martine. On remercie aussi tous les gens qui, plus ou moins, de loin, de près, ont essayé d'être quelque part. Donc ceux-là, on espère qu'ils vont y rester, parce que franchement, c'était sympa. Voilà.
1: C'était super.
0: Et voilà, bon, on peut remercier tous les gens.

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1: Aujourd'hui, dans votre créneau Garde à Rem la Terre, je vous propose de retrouver les échos d'un plateau radio qui a eu lieu le lundi 25 mai 2026 lors de la 4e foire de Biocibel à Groyer, organisée par Nature et Progrès. Pour la 3e et dernière partie de ce plateau, je vous propose de retrouver Florence Cache de l'Abeille Permacole, une émission réalisée par Radio Albigès et coproduite pour Radio Albigès et Radio Air d'Autan Gaillac et Radio Air d'Autan. Et allez, on continue ce plateau radio en direct de Biocibel, à Groyer, organisé par Nature et Progrès, un plateau radio organisé par Radio Albigès. On accueille Florence Cache. Florence, bonjour.
2: Bonjour.
1: Florence, est-ce que tu fais partie de l'abeille Permacole ? Est-ce que tu peux présenter aux auditoristes ce qu'est l'abeille Permacole ?
2: Alors, l'abeille Permacole, c'est une entité que j'ai créée il y a une petite dizaine d'années, parce que j'ai fait une sorte de virage, on va dire. J'ai d'abord fait un CCP, c'est un cours de conception en permaculture avec Steve Reed, qui nous a quittés en janvier, donc c'est un peu dur. Derrière, j'ai tout de suite enchaîné sur des formations sur l'abeille, parce que j'aimais beaucoup l'abeille. J'ai commencé par une initiation basique. Et ensuite, j'ai fait des stages ruche-paille, ruche-tronc, toutes sortes de ruches, en fait. Et ça m'a passionnée, voilà. L'abeille m'a piqué.
1: Tout à l'heure, je t'écoutais parler avec le public de Biocibel et tu disais que tu étais une gardienne d'abeilles. C'est quoi une gardienne d'abeilles ? C'est quoi son rôle ?
2: Alors, la gardienne d'abeilles, c'est un petit peu pour être, pas en contradiction, mais par rapport à l'apiculteur, puisque l'apiculteur, lui, il élève des abeilles pour récupérer du miel. Et moi, c'est pas du tout mon rôle. Mon rôle, c'est plutôt d'accueillir des abeilles et de mettre des ruches de biodiversité, c'est-à-dire des ruches d'accueil, des ruches gîtes. J'appelle souvent ça des gîtes. Un peu comme on mettrait un nichoir à oiseaux dans son jardin. Voilà. Donc, c'est pas du tout la même idée. Mon idée à moi, c'est pas de récolter du miel. Ça m'est arrivé parce que la ruche a été désertée, il restait du miel, ça m'est arrivé de récolter. Mais la plupart du temps, je ne récolte pas, je les laisse vraiment vivre leur vie. Et gardienne d'abeilles, parce qu'en fait, les ruches de biodiff, souvent, elles sont plus petites et elles favorisent l'essaimage. Et cet essaimage, ça remet des colonies dans la nature. Et c'est des essaimages qui proviennent de ruches qui ne sont pas du tout touchées, ni par par l'être humain, en fait. Hein. On ne met pas de produits, on ne met rien du tout à l'intérieur. Du coup, pour moi, en tout cas, je pense que c'est favoriser leur résilience. Les abeilles d'apiculteurs, elles sont choisies, et je les comprends, hein, elles sont choisies pour faire du miel. Donc c'est des abeilles qui sont sélectionnées pour être très nombreuses, produire beaucoup de miel. Et du coup, elles perdent un peu en résilience, même beaucoup. Et ce qui fait que quand on a des périodes un peu creuses, où il n'y a plus à manger, etc., il faut les nourrir. Les abeilles sauvages, comme on dit, on en parlera peut-être tout à l'heure, mais les abeilles qui ne sont pas touchées par l'homme, elles se débrouillent toutes seules. Et du coup, je pense que la lignée va être certainement plus résiliente qu'une abeille qui aura été sélectionnée pour faire du miel.
1: Je reviens sur tes propos, Florence. Je connais la résilience pour les êtres humains. C'est quoi
2: résilientes ?
1: Oui, c'est quoi les abeilles résilientes ?
2: Une abeille qui, pour moi, est plus résiliente, c'est qu'elle va savoir se défendre plus facilement seule contre tout un tas de parasites, tout un tas de maladies, etc. En fait, elle va apprendre, et ça, souvent, ça prend du temps, malheureusement, mais on a un très bon exemple du côté de Cuba. Hein. Ils ont été sous embargo, j'en parlais tout à l'heure. Il se trouve qu'aujourd'hui, c'est eux qui produisent quasiment le plus de miel. Pourquoi ? Parce que, en fait, ils n'ont pas eu de produits. Ils n'ont pas eu de produits pour soigner leurs abeilles. Donc, leurs abeilles ont appris seules à prendre soin d'elles. On parle souvent du varroa, qui est un fléau pour les colonies d'abeilles mellifères et pour les apiculteurs. Le varroa à Cuba, elles arrivent à s'épouiller plus facilement. Par exemple, c'est un exemple, hein, à s'épouiller le varroa plus facilement. C'est un parasite qui se met sur le dos de l'abeille et qui finalement suce sa lymphe, son sang. Voilà. Et donc ça, c'est, elles arrivent à vivre. Il y a quand même du varroa à Cuba, mais il y en a beaucoup moins parce que les abeilles ont appris, en fait. Et par exemple, le frelon asiatique, bon, ça viendra peut-être chez nous aussi, mais il y a le frelon asiatique, mais en Asie, les abeilles savent mieux se défendre parce qu'elles ont toujours vécu avec le frelon. Donc, des abeilles résilientes, pour répondre à ta question, c'est des abeilles qui savent mieux se défendre contre parasites, maladies, etc. Alors que quand on intervient beaucoup, forcément, on arrive moins à se défendre. C'est comme pour les humains. Les petits, souvent, on essaye de voir si le rhume il passe tout seul sans médicament. Si vraiment on n'y arrive pas, bon, bah, on teste le médicament. Mais moins on en prend, je dirais, plus on va être réceptif à un éventuel médicament. Mais surtout, on va apprendre soi-même à avoir des immunités plus fortes.
1: Tu nous parlais d'abeilles sauvages. C'est quoi une abeille sauvage? Ou est-ce qu'il y a différents types d'abeilles sauvages?
2: Alors, il y a beaucoup de types d'abeilles différentes. Celle la plus connue, c'est justement l'abeille mellifère qui vit en colonie. Hein, donc dans des ruches. La ruche, déjà, je vais faire une petite parenthèse sur la ruche. La ruche, c'est quoi ? La ruche, c'est juste un endroit fermé, la plupart du temps, parce que des fois, elles vivent aussi carrément en extérieur, mais c'est souvent un endroit fermé. Et on trouve parfois des abeilles dans des casses automobiles, dans des portières de voitures, par exemple. On en trouve, pareil, dans des déchetteries, dans des micro-ondes. À partir du moment où c'est fermé et pas touché, eh ben, elles peuvent s'installer. Donc ça, c'est une ruche. Et la question, c'était sauvage, pas sauvage. Donc, il y a des abeilles qui vont, par exemple, nicher dans un tronc d'arbre, très haut, pas touché par l'homme. On va appeler ça des abeilles sauvages, mais ça restera des abeilles de colonie. Tu vois, c'est des abeilles qui vivent en colonie, qui stockent du miel. Alors, à contrario, souvent, ce que la plupart des gens appellent abeilles sauvages, c'est les abeilles solitaires, qui, elles, n'ont pas d'intérêt pour l'homme, bah, parce qu'on ne peut pas récolter de miel. Et donc, on les appelle sauvages. On peut prendre comme exemple l'osmie, que beaucoup de gens reconnaîtront qu'ils ont certainement chez eux. C'est des plus petites abeilles que les abeilles mellifères, à peine plus poilues. Elles sont très mignonnes et souvent, si vous en avez chez vous, c'est que vraiment, à 30 mètres de là où elles nichent, il y a tout ce qu'il faut pour qu'elles puissent manger, boire, se reproduire. Voilà, c'est ça la différence. Souvent, on fait une différence entre l'abeille mellifère et l'abeille solitaire. Et l'abeille sauvage, je te dirais que l'abeille solitaire est la plupart du temps sauvage. Et l'abeille mellifère, il y a des colonies sauvages.
1: Quand on observe les abeilles aujourd'hui, qu'est-ce qu'elles nous disent de l'état de notre environnement ?
2: Alors, quand on observe les abeilles aujourd'hui, l'état... Il y a beaucoup de choses à dire, là. Je vais essayer de donner des exemples, ça sera
1: par exemple, on dit qu'il y a de moins en moins d'abeilles, c'est inquiétant, ça veut dire qu'il y a des choses qui changent au niveau de notre environnement. Quel lien on peut faire justement entre environnement et abeilles ?
2: Alors, en fait, c'est pas que l'abeille, on a un effondrement drastique de la population d'insectes, tout court, je parle pas des abeilles. Je crois que c'est de l'ordre de 70%, c'est énormissime. Et en plus, c'est quelque chose dont on ne se rend pas forcément compte parce que c'est des petites bêtes qui vivent sous nos pieds, c'est des petites bêtes qui sont trop petites finalement pour qu'on s'y intéresse. Et même, je te dirais que quand il y a une colonie d'abeilles décimée par un pesticide, bah, ça n'a pas le même impact que si je décimais un troupeau de vaches avec bah, un pesticide ou autre chose, pas un pesticide, mais quelque chose d'autre. Tout de suite, le troupeau, que ce soit vaches, brebis, etc., on va en entendre parler, décimé à une colonie d'abeilles, on n'entend quasi pas par là. Donc, c'est l'insecte qui a une place un peu particulière chez l'être humain, c'est que souvent, bah, il est parasitaire. C'est aripique, il n'a pas d'intérêt pour nous. Voilà, c'est ça le problème pour des insectes. Et donc la baisse drastique de tous les insectes sur Terre, c'est ça la catastrophe, parce que, et j'en parlais tout à l'heure, on parle de réseaux trophiques, on parle de chaînes alimentaires, et ces insectes, bah, ils nourrissent des plus gros, et qui nourrissent des plus gros, qui nourrissent des plus gros. Et donc si la chaîne, particulièrement des insectes, s'effondre, et ben tout derrière, ça fait boule de neige, quoi. Donc l'état des abeilles aujourd'hui, c'est plutôt l'état des insectes en général, et si tu parles avec n'importe quel apiculteur, qui lui en élève pourtant, et donc c'est son boulot, quoi, ils ont des grandes difficultés à garder leur colonie maintenant. on s'aperçoit qu'il y a des effondrements de colonies. Alors c'est pas que pesticides, ça va être une sorte de faisceau entre frelons asiatiques, varroas, pesticides, fongicides et chaleur. Enfin, il y a aussi la météo, le climat qui change beaucoup. Et ça change trop vite pour que tous les insectes, peu importe lesquels, mais arrivent à se remettre à la page, à être de plus résilients justement.
1: Un des rôles majeurs des abeilles, c'est de polliniser. Justement, à quoi ça sert? Quel rôle elles jouent?
2: Alors, c'est encore une fois pas que les abeilles, mais les abeilles font une grosse partie du boulot. Je crois qu'il y a, c'est pareil, j'ai une très mauvaise mémoire des chiffres, mais je crois que c'est 75% de notre alimentation qui a besoin de pollinisation. Donc, à un moment donné, s'il n'y a plus d'insectes, plus de pollinisation, voilà. Alors, ils sont en train d'inventer des trucs de dingue, des mini-drones à polliniser, des trucs. Moi, je pense que rien de tel que l'insecte et la vie pour faire la vie derrière. Donc ça va être vraiment problématique, la pollinisation des plantes, c'est clair. Quoi dire de plus là-dessus? Pas grand-chose, c'est la conf que je faisais tout à l'heure, c'est-à-dire accueillir de plus en plus la biodiversité chez nous. Et plus on arrivera à faire cet accueil, et moins on prendra les insectes pour des parasites et des dérangeants, et plus ça sera facile.
1: Justement, je rebondis, si nos auditeuristes sont sensibles justement à accueillir des abeilles chez eux, on parlait de gîtes, de pouvoir leur offrir un gîte, et puis quelque part, comment on peut offrir un gîte aux abeilles, un gîte simple, et qu'est-ce qu'on peut leur donner à manger quand c'est une période un peu hivernale pour elles?
2: Alors, avant le gîte, il faut le couvert.
1: Voilà.
2: Déjà.
1: Alors, qu'est-ce que ça mange, une abeille?
2: Alors, le couvert, c'est des plantes, et des plantes variées et dont la floraison va s'étaler sur toute l'année. Donc, j'invite déjà les gens à planter plein de choses, et des plantes qui fleurissent de janvier à décembre. Aujourd'hui, dans le Tarn, il y en a suffisamment qu'on peut implanter pour subvenir à leurs besoins. Et les abeilles, elles ont besoin de quoi? De pollen, c'est un peu la protéine pour leurs larves, et de nectar qui leur permet aussi de nourrir les larves, mais elles-mêmes aussi. Donc il faut des plantes à pollen et des plantes à nectar. C'est les deux qu'il faut. Donc là, j'invite à planter en premier lieu. Et après, comme on mettrait un nichoir à oiseaux dans son jardin pour accueillir des oiseaux, et ben mettre des nichoirs à abeilles. Et donc ces nichoirs à abeilles, ça peut prendre toutes sortes de formes. Moi, je fais des stages, en effet, où on apprend à fabriquer des ruches en paille, parce que c'est assez léger, assez facile, c'est accessible à presque tout le monde. Donc ça, c'est plutôt facile à faire. Et après, il y a toutes ces ruches de biodiversité. Ça peut être une ruche tronc, ça peut être une ruche, même une ruche carrée, je dirais, ça peut faire office, en choisissant bien sa taille, c'est-à-dire pas des trop grandes ruches, parce qu'elles ont quand même du mal sur des grands volumes à gérer l'hygrométrie, la température, le nettoyage. Plus c'est grand, si moi je te mets dans un hangar, été comme hiver, pas chauffé, pas de rue, tu vois, il faut nettoyer partout, il faut chauffer, il faut refroidir l'été, tu vis mal. Si je te mets dans un endroit qui est plus adapté au niveau de ta taille, tu vivras beaucoup mieux. Pareil pour les abeilles.
1: Tu parlais même de gants de jardinier, gîte idéal pour l'abeille apparemment.
2: Alors ça, c'est pour l'osmi. L'osmi dont on a parlé tout à l'heure en conférence, ouais. L'osmi, en fait, c'est une abeille sauvage. Et c'est celle dont on parlait aussi tout à l'heure, où on disait qu'elle avait tout à 30 mètres. Et cette année, j'ai eu la surprise en mettant les gants de jardinage qu'en effet, elles avaient construit à l'intérieur des doigts du gant. Donc comme quoi, finalement, et pourtant, on a vraiment de quoi les accueillir ailleurs, franchement. Mais elles se sont installées là aussi, quoi. Donc, c'est pour prouver, je dirais, c'est une belle anecdote pour prouver qu'on manque d'habitat pour les abeilles, mais pas que, pour tout le monde.
1: Je rebondis, Florence, tu proposes des stages justement à l'abeille permacole. Ces stages, ça nous apprend justement à créer ces gîtes, ces habitats.
2: Oui.
1: Ça apprend quoi d'autre aussi?
2: Après, on parle de tout autour de l'abeille. Hein. Tout ce qui est autour de l'abeille, de la biodiversité, éventuellement si les gens veulent récolter, c'est possible aussi, parce que évidemment on a toujours quelques gourmands et gourmandes qui souhaitent récolter un peu de miel. On apprend quand même beaucoup de choses, et on apprend aussi à faire du réseau finalement. du réseau au sein du Tarn pour qu'on soit tous en lien et qu'on fasse davantage face à ce qui nous attend.
1: Très bien. En quoi ça, un territoire est favorable aux abeilles? On a parlé des essences de fleurs, mais c'est aussi, j'imagine, la non-utilisation de pesticides dans son jardin. C'est des petits réflexes comme ça à avoir. Mmh. Allez, je te pose la question. On est au printemps, on a tous vu notre jardin, du coup, avec la pluie et le soleil qu'on a eu de manière assez régulière, tondre ou pas tondre, laisser le jardin punk ou pas. Qu'est-ce que t'en penses?
2: Alors, les environnements. L'abeille, à la base, c'est un insecte de lisière de forêt. Donc, parce que, elle n'aime pas être en plein milieu d'un champ très plein soleil, ça n'aime pas du tout. Et aux États-Unis, ils ont montré qu'une abeille avait besoin, une colonie d'abeilles avait besoin environ d'un hectare de forêt. Donc, il y a une colonie par hectare, c'est pas beaucoup, hein. En forêt, il n'y a pas tellement de fleurs, donc c'est assez compréhensible. Ici, dans le Tarn, où on a des forêts et pas que, en fait, ça dépend, et ça c'est une réponse de permaculteur, ça dépend de l'environnement que tu vas avoir. Et par exemple, si tu as des champs de colza, de tournesol, là il y a beaucoup à manger d'un coup, mais après ça va manquer. Donc tu vois, le truc idéal, ça va être quelque chose de très éclectique. Je vais préférer vraiment le jardin punk à la pelouse tondue, perso, pour les abeilles en tout cas. Et après, ce qu'on disait au tout début, essayer d'avoir des floraisons étalées sur toute l'année.
1: Très bien, Florence. Pour conclure cette interview, où est-ce qu'on peut te retrouver? Est-ce que tu as un site internet, une adresse mail ou un numéro à nous communiquer?
2: L'abeillepermacole.fr, c'est déjà pas mal. Vous trouverez aussi l'atelierpermacole.fr. Vous allez sur le site et normalement, vous aurez toutes nos coordonnées, tout ce qu'il vous faut pour nous contacter.
1: Et allez, pour finir un peu en poésie, en deux mots, seulement deux mots, hein, pas de phrases. Qu'est-ce que représentent pour toi les abeilles sauvages en tant que gardienne d'abeilles?
2: Un super organisme.
1: Eh bien, Florence Cache de l'abeille Permacole, merci d'être venue répondre à quelques questions sur le plateau radio spécial Foire de Biocybelle à Groyer, organisé par Nature et Progrès en ce lundi 25 mai.
2: Merci à toi.

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0: C'était les échos du plateau radio qui a eu lieu le lundi 25 mai à la 44e foire Biocibelle à Grouillé, organisée par Nature et Progrès. La première partie, on a retrouvé l'association Arbres et Paysages. La deuxième partie, l'association La Petite Faucheuse. Et la troisième partie, l'abeille permacole. Tous les podcasts sont à retrouver sur le site de Radio Albigès, au www.radioalbigès.com, mais aussi sur le site de Radio Air d'Autan et Radio Air d'Autan, Gaillac, au www.radioairdautan.com. Un plateau radio réalisé par Radio Albigès et coproduit par Radio Air d'Autan et Air d'Autan, Gaillac. À bientôt sur les ondes des radios associatives.
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3: Celui qui n'accepte pas la rupture avec la société capitaliste, celui-là, il ne peut pas être adhérent du Parti Socialiste.
4: En 1979, la France n'est pas encore socialiste, et moi, même pas encore un spermatozoïde, quand une femme arrive au pouvoir au Royaume-Uni. Une dame de fer, comme on l'appellera dans un journal soviétique, pour stigmatiser son anticommunisme et symboliser sa fermeté face aux grévistes, qu'ils soient des mineurs ou grévistes de la faim.
5: Her Majesty, the Queen, has asked me to form a new administration, and I have accepted. I know full well the responsibilities that await.
4: Une femme en politique, première et à ce jour-là seule femme Premier ministre du Royaume-Uni, dirigeante du Parti conservateur de droite. Au-delà des conservateurs, on sait qu'elle a influencé une partie des travaillistes, la gauche, notamment de Tony Blair. Durant la campagne, elle évoque ce qu'elle appelle un socialisme rampant, imposé par les syndicats tout-puissants qui auraient instillé à la population une mentalité d'assisté, selon elle.

0: La reine m'a demandé de former un nouveau gouvernement et j'ai accepté. C'est le plus grand honneur pour une citoyenne dans une démocratie. Je mesure les responsabilités qui m'incombent. J'aimerais rappeler quelques mots de Saint François d'Assise, qui, je pense, correspondent à ce moment. Où il y a la discorde, apportez l'harmonie. Là où il y a l'erreur, apportez la vérité. Là où il y a le doute, apportez la foi. Là où il y a le désespoir, apportez l'espoir. Et à tous les Britanniques, quoi qu'ils aient voté, je veux dire ceci. Maintenant que l'élection est terminée, rassemblons-nous pour servir le pays auquel nous sommes si fiers d'appartenir. Margaret Thatcher s'engage à donner la priorité à l'initiative individuelle, à la libre entreprise et au marché, à enrayer l'inflation et à cantonner l'État dans ses tâches régaliennes, un programme libéral et conservateur, directement inspiré des thèses économiques de Milton Friedman et Friedrich Hayek et de l'école des choix publics de James Buchanan. Et enfin, une dernière chose, par les mots de Erin Neave, que nous espérions avoir ici avec nous, il y a maintenant du travail qui doit être fait. C'est marrant comme ça rappellera le discours de Mitterrand une fois élu en 81. Se rassembler, surtout pas de lutte de classe, surtout pas de division. Renault, pas la marque de voiture, mais le chanteur. Lui, il est de gauche. Il a soutenu François Mitterrand. Et il n'aime pas beaucoup Margaret Thatcher.
1: Je l'aime pas parce qu'elle a une attitude guerrière. Elle a laissé crever les Irlandais dans les prisons d'Irlande du Nord après un mois de grève de la faim.
2: Femme du monde ou bien putain qui bien souvent est les mêmes. Femme normale, star ou boudin.
0: Encore aujourd'hui, on élit nos gouvernants. Et il faut bien dire qu'on n'est pas très souvent très content d'eux. Enfin, ça dépend qui. Est-ce qu'on appelle république, chose publique en latin, une société où chacun vote dans son propre intérêt ?
1: Alors on voit des mômes de mon âge au casse-pipe pour un tas de cailloux au fin fond de l'Atlantique Sud pendant la guerre des Malouines. Il a une politique économique qui amène une situation dramatique dans les ghettos. Il a une politique par rapport aux immigrés, à l'immigration qui est très très dure. Et elle a laissé crever les mineurs en grève pendant un an aussi.
3: Ça fait pas mal de choses.
1: Dire. Et puis bon, d'une femme au pouvoir, on attend peut-être une attitude plus humaine que d'un homme.

0: la chose publique. Est-ce que c'est ce qu'on appelle la démocratie, le pouvoir au peuple? Si on élit nos gouvernants, c'est qu'ils sont censés nous représenter. Mais s'ils ne nous représentent pas et font les lois selon leurs propres intérêts, quel outil avons-nous pour les contrôler? Élection, ça vient de éligo en latin, qui veut dire choix. Mais quel choix, à vrai dire?
1: Je pense que la politique serait menée par un homme dans un pays d'Amérique centrale, dans une dictature quelconque ou un état totalitaire. Ça serait inacceptable, mais d'une femme dirigeant une démocratie, c'est encore, peut-être encore plus inacceptable. Donc je l'aime pas, quoi. Et puis en plus, elle est moche.
2: Ouais.
3: Femme, je t'aime parce que tu vas pas mourir à la guerre. Parce que la vue d'une arme à feu fait pas frissonner tes oreilles.

0: fait, Madame Thatcher est arrivée au pouvoir grâce au système électoral anglais, qu'on appelle là-bas le First Past the Post System, c'est-à-dire un tour de scrutin, majorité donnée au parti en tête. En fait, Madame Thatcher a été élue pendant 10 ans, plus de 10 ans, avec 33%, voire moins, d'électeurs, donc une ultra-minorité au niveau du peuple anglais. Comment dire, et tout ça parce qu'une partie des militants de gauche ne votait plus. Donc, comment dire, elle a tout cassé, bien sûr, au niveau de la santé. Il faut savoir que à l'heure actuelle, pour se faire opérer d'un genou, il faut attendre 6 mois. 33% des gens seulement ont accès à un dentiste public. Voilà, donc en fait, il y a un retour aux valeurs victoriennes, mais il faut savoir que là-bas, les valeurs victoriennes ont toujours été admirées.
1: Absolument convaincue du bien fondé des thèses néolibérales, Margaret Thatcher va jusqu'à confier à l'épargne privée le financement du tunnel sous la Manche. Un fiasco boursier qui ruinera les petits épargnants, mais fera les choux gras des banques. À ses détracteurs, elle assène un cinglant « There is no alternative », résumé par l'anagramme « Tina, il n'y a pas d'autre choix ». Femme complexe, en matière de mœurs, en tant que députée, elle était l'un des seuls conservateurs à soutenir la dépénalisation de l'homosexualité masculine et la légalisation de l'avortement. Parallèlement, elle prend parti contre l'abrogation de la peine de mort et contre l'assouplissement des lois sur le divorce. Margaret Thatcher accorde une grande importance aux valeurs victoriennes du travail, de l'ordre, de l'effort et de self-help qu'elle reçut dans son éducation. Dans la famille de la révolution conservatrice, je demande la mère. Reagan fera un père parfait un an plus tard aux États-Unis. Que fera le socialiste tonton Mitterrand lorsque je vais naître en 1981, lui qui est de gauche ?

0: C'était Génération Mitterrand, épisode 4, La Dame de Fer. Pour la ZIC, on a écouté Portishead, The Clash, AC/DC, Renault, Pink Floyd et Queen. 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Merci à Lina pour les archives sonores et à Daniel Mermet pour l'extrait de son répondeur de l'émission Là-bas si j'y suis sur France Inter, émission Le cauchemar des années 80. À suivre.
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Trois voix ancrées, timbrées, touchantes, aux percussions sonantes et trébuchantes. Avec Toulouse comme point de rencontre, le trio Cucagno chante haut et fort cette langue occitane du quotidien, véritable terrain de jeu vocal. On écoute la valse d'Emiliano de Cucagno, sus Radio Albitzès.

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Prends de quoi écrire, n'importe quoi. Choisis un mot, n'importe lequel. Un mot vago, un mot vacarme. Un mot qui tangue, un mot boomerang. Un mot qui danse, qui revient quand on le lance. Un mot qui s'emboîte avec un autre, qui s'emboîte avec un autre, qui s'emboîte avec un autre. Et ainsi de suite jusqu'à ce que la boucle soit bouclée. Et si tu n'as pas d'idée, choisis un mot parmi tous ceux qui sont passés. Chapeau, poésie, zygomatique, tic-tac, taqué, kérosène, nitrate, rature, turbulence, lancinant, nanterre, terre, re, pas, pas, chat, chapeau, poésie, zygomatique, tic-tac, taqué, kérosène, zénith, 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zénith, nitrate, rature, turbulence, lancinant, nanterre, terre, repas, pacha, chapeau. Choisis un mot, n'importe lequel. Un mot qui s'emboîte avec un autre, qui s'emboîte avec un autre, qui s'emboîte avec un autre.

Prends de quoi écrire. N'importe quoi. Choisis deux mots. N'importe lesquels. Des mots bateaux, des mots baleines. Des mots moches, des moldus. Des mots de poche, des mots perdus. Des mots à tiroir, pas très commodes. Des mots épaves, des mots qui bavent. Des mots malins, des mots pelures. Des mots qui traînent, qui rasent les murs. Trouve-leur chacun des potes. Des mots qui les rassurent, qui les rassemblent et qui les amènent à bon port. C'est-à-dire hors de leur zone de confort. Et si ce ne sont pas eux qui viennent à ta cervelle, à ton esprit, pioche donc au pif dans ceux qui viennent d'être dits. Moi, je choisis tiroir et pelure. Tiroir et pelure. Tiroir vide et pelure d'oignon. Tiroir vide qui se remplit et pelure d'oignon à l'unisson. Un grand tiroir, vide et sans fond, qui se remplit sans fin, de 1000 pelures d'oignons qui chantent à l'unisson des chantiers et des chansons.

Prends de quoi écrire. N'importe quoi. Choisis trois mots. N'importe lesquels. Des mots de trucs qui t'entourent. Des mots qui te trottent dans la tête. Trois mots cousus. Trois mots sans queue ni tête. Des mots qui se ressemblent pas trop ou pas du tout. Des gros, des longs. Des mots qui se croisent à l'occasion. Des petits, des courts, qui vagabondent dans les phrases de tous les jours. Pour le premier, trouve un mot chemin. Un mot qui revient. Un mot qui fait mouche, qui a les lettres qui se touchent. Un mot qui vient de loin ou qui sert à rien. Pourquoi pas un mot composé, comme peut-être ou s'il te plaît. Ou alors un mot virgule, un mot essai, un mot écho ou porte-clés. Pour le second, trouve un mot qui sonne ou qui casse. Un mot tordu, un mot qui se tasse comme la paperasse. Un bien taillé ou qui fait mine. Un mot qui penche, qui coule, qui flanche. Un mot qui n'a pas peur de se retrousser les manches. Pour le troisième, pas besoin de mes conseils à deux balles. T'as compris le principe. N'importe quel mot fera l'affaire. Un moteur. Un mot qui veut plus taire. Un mot timide ou un maudit. Un morbide. Un mot simple mais vif. Narquois ou incisif. Et si t'as pas d'idée, choisis trois mots dans tous ceux qui viennent de passer. Ça y est, t'as tes trois mots. Malheureusement, ton premier mot est atteint de répétition chronique. C'est un sacré gymnaste aérien. Toutes les trois phrases, il revient. Ton deuxième mot, quant à lui, est un mot discret, plus oisif, qui aime s'entourer de plein d'adjectifs. Le troisième, c'est un mot chimique, qui se décompose en toute logique. Si tu l'écoutes, il se découpe. Une syllabe après l'autre. C'est un mot équation, dont toi seul as la solution. Tes trois mots, c'est trois mots qui viennent pas forcément du même endroit. Et ils n'ont pas tous la même forme, ni le même âge. Pourtant, c'est trois mots qui sont en train d'exister ensemble, dans ce même espace, et qui cherchent à trouver des chemins les uns vers les autres. Et toi, bah, tu vas leur filer un coup de pouce, à ta manière. Trois mots comme une ponctuation. Au milieu de phrases qui se suivront. Maintenant, laisse place à ton imagination pour trouver des combinaisons et amorcer des discussions. Des phrases qui se tissent autour des mots, comme occasion, tignasse et écho. Écho en acrostiche. Coiffant sa tignasse. Horloge bruyante. Occasion ratée. Tentative de poésie. Quand l'occasion se présentera, l'écho silencieux de tes pas. Quand l'occasion sera là, tignasse dressée comme un mât. Quand l'occasion arrivera, moi aussi. Histoire à dormir debout. C'était l'occasion parfaite. L'événement inespéré qui ouvrit une brèche dans cette soirée qui devint tout à fait intéressante. Au loin, résonna l'écho lointain d'une chouette. Nina rangea les quelques mèches qui dépassaient de sa tignasse et se mit en route.

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3: En vertu des boîtes qui peuvent se conserver,
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0: Eh bien le bonjour et bienvenue sur les ondes de Radio Albi Jazz. Aujourd'hui, mercredi 14 juin 2023, atelier radio dans nos locaux du côté de La Panouse. Et je suis en compagnie de quatre animateurs. Bonjour, bonjour.
1: Bonjour, moi c'est Kalissa, j'ai 12 ans.
2: Moi c'est Pia, j'ai aussi 12 ans.
3: Salut à tous, moi c'est Nouchka de La Panouse.
4: Salia de La Panouse aussi.
0: Alors Salia, quoi de prévu aujourd'hui ?
4: Mais visite de la caserne des pompiers pour découvrir le métier et tout ça. On va leur poser beaucoup de questions.
3: Oui, enfin une rencontre avec les pompiers. C'est vrai que je suis très intriguée.
4: C'est un métier passionnant et qui mérite d'être valorisé.
3: Oui, c'est ça. On les appelle en cas de besoin. Ben, on a juste envie de faire leur connaissance de manière un petit peu plus précise. Voilà.
2: J'en ai jamais visité et ça m'intrigue beaucoup. Moi aussi, ça m'intéresse parce que j'ai envie de savoir ce qu'il y a quand ils ne sont pas en intervention.
0: Ben allez, c'est parti. Et puis, on va y aller donc, tous les cinq et on va découvrir cette caserne des pompiers à Albi. Allez, c'est parti.
5: On part pour un feu d'appartement au premier étage avec le DM complet de Rousseau.

je suis effectivement le capitaine Andrieux, je suis le chef de centre de secours d'Albi. La mission qui nous occupe la majorité du temps, c'est le secours à personne. 80% de notre activité, c'est du secours à personne. Donc nous, on est plutôt dédié pour les missions urgentes.

Donc à Albi, le centre de secours, l'unité que je commande moi, on a 60 pompiers professionnels et 90 pompiers volontaires, auxquels on rajoute 10 personnels appartenant à la filière santé plutôt, donc des infirmiers. On a des infirmiers et une vétérinaire sur Albi. Donc voilà, ça fait une dizaine de personnes en plus. Ça veut dire qu'on est aux alentours de 160 pompiers pour le centre de secours d'Albi. Voilà. Pour réaliser à peu près 6500 interventions à l'année.

Donc les valeurs du 18 Arn, cohésion, l'engagement et l'efficacité. La convivialité, le lien, ça fait partie de cet esprit d'équipe et de corps, de groupe, et c'est important de le maintenir. Donc on voit qu'il y a cette notion de cohésion qui est forte, et la notion d'engagement, c'est-à-dire que cette notion de don de soi finalement pour cette activité un petit peu et ce statut qui est un peu unique, qui n'existe pas dans d'autres branches de notre vie publique. Et donc ça, c'est des valeurs qui sont importantes. Et effectivement, l'efficacité, c'est la remise en cause permanente pour pouvoir porter secours le plus avec de la meilleure manière qui soit.

0: Nous sommes en direct de la caserne des pompiers d'Albi et nous rencontrons donc Monsieur Andrieu. Et on aimerait voilà, que vous vous présentiez tout simplement votre grade, etc. S'il vous plaît.
1: Donc bonjour, je suis effectivement le capitaine Andrieu, je suis le chef de centre secours d'Albi. Voilà, et l'adjoint au chef de groupement, donc c'est une fonction de supervision de plusieurs centres de secours qui sont rassemblés sur le nord du département. Voilà. Donc j'ai cette double fonction.
0: D'accord. Et depuis combien de temps êtes-vous pompier ?
1: Pompier, j'étais au départ pompier volontaire donc 98. Voilà, j'ai commencé le 1er janvier 1998. Et puis ensuite, après, à l'issue de mes études, j'ai fait le choix de devenir pompier professionnel. J'ai passé un concours d'officier. Il y a deux possibilités pour rentrer dans la profession. Soit on rentre comme caporal, voilà, comme équipier ou chef d'équipe. Et ensuite, la deuxième possibilité, c'est de rentrer comme officier sur des fonctions plus d'encadrement.
0: D'accord. Voilà. D'accord. Et alors, je suis quand même curieuse de savoir ce qui vous a motivé à devenir pompier.
1: Ce qui m'a motivé pour devenir pompier, c'est au départ, pour devenir pompier volontaire, c'est poursuivre, j'étais très jeune, j'avais 16 ans, donc c'était pour poursuivre aussi des amis qui avaient de la famille pompier. J'avais moi aussi de la famille pompier, donc c'était quelque chose de plutôt, une espèce de filiation au départ. Et en fait, assez vite, on vit des choses dans cette activité qu'on ne vit pas ailleurs. C'est assez grisant, on a cette capacité à pouvoir venir en aide, porter secours, et c'est très très satisfaisant. Donc c'est ce qui m'a motivé pour devenir pompier, jeune pompier volontaire. Voilà, j'ai pas fait le choix d'être jeune sapeur-pompier. Enfin, voilà, à cette époque-là, c'était pas forcément possible pour moi. Donc les jeunes sapeurs-pompiers, eux, c'est des jeunes qui commencent leur activité sur un volet plus associatif, donc ils ne partent pas en intervention. À partir de 14 ans dans le département, avec des activités le mercredi, des activités sportives, des activités de formation. Voilà, ça c'est pour les jeunes sapeurs-pompiers. Et ensuite, sinon, on peut devenir sapeur-pompier volontaire. Donc, comme je vous l'ai dit, moi je suis devenu pompier volontaire à 16 ans. Aujourd'hui, dans le département, on attend plutôt de s'approcher des 18 ans pour rentrer pompier volontaire. Et donc les deux possibilités permettent de ensuite exercer en tant que sapeur-pompier volontaire. Donc soit jeune sapeur-pompier, soit ensuite sapeur-pompier volontaire dans un deuxième temps.
2: C'est quoi les qualités qu'il faut pour les compétences pour être pompier ?
1: Donc pour être pompier, il faut déjà être motivé, avoir envie de s'investir dans cette activité. Il faut être curieux tout le temps, avoir envie de connaître les techniques, le matériel, se remettre en question pour bien maîtriser les procédures. Il faut avoir quelques capacités physiques, même si on ne cherche pas des grands sportifs de haut niveau, contrairement à ce qu'on peut parfois voir dans les certains reportages où on voit des pompiers en train de monter la planche, tirer beaucoup de traction. C'est pas forcément ce qu'on recherche. On cherche des gens qui sont en bonne condition physique, mais qui, sans avoir un niveau de grand athlète, et on recherche des gens disponibles, voilà, qui soient prêts à consacrer du temps pour venir en secours, porter secours à la population. Voilà. Donc de la disponibilité, c'est un des points importants pour devenir pompier volontaire.
2: Est-ce qu'il faut des diplômes ?
1: Alors pour devenir pompier volontaire, il n'y a pas de diplôme particulier à avoir. Pour devenir pompier professionnel, comme je vous le disais précédemment, il y a deux possibilités pour devenir pompier professionnel. Soit on rentre comme caporal, et il faut un diplôme de niveau 5. Alors je vous laisserai regarder les diplômes de niveau 5, mais ça doit être un BEPC, BEP ou un CAP, ce genre de diplôme-là. Soit on peut rentrer comme officier, là encore deux voies possibles, soit on rentre comme lieutenant, qui est le premier grade d'officier, et donc c'est un diplôme de type bac plus 2 qui est nécessaire, soit on rentre comme capitaine et c'est un bac plus 3 qui est nécessaire. Voilà. Et ensuite, il y a une école interne qui permet de se former et d'avancer dans les grades. Voilà, une école départementale pour les grades de caporal et puis de sous-officier, voilà, et une école nationale pour tout ce qui est grade d'officier.
3: À partir de quel âge et comment candidater pour devenir pompier ?
1: Donc, pour devenir pompier volontaire, alors jeune sapeur-pompier, déjà, ce que je vous disais précédemment, pour devenir jeune sapeur-pompier, on postule, on se rapproche de la caserne la plus proche et puis on vous oriente vers. C'est des fonctions de recrutement qui sont un peu particulières, donc il faut s'y prendre assez tôt. Vers 14 ans, on vous oriente vers le centre de secours le plus proche qui est en cours de recrutement. Voilà, c'est pour faire simple. Pour devenir pompier pro, ben, pareil, là, vous vous rapprochez du centre de secours le plus proche. Il faut avoir 18 ans ou être proche de les avoir, puisque vous ne pourrez partir en intervention qu'à l'âge de 18 ans. Donc, on peut commencer des formations un peu avant, et pour être opérationnel, qu'à partir de 18 ans. Voilà.
3: Et sur quel type d'intervention vous êtes appelé à travailler ?
1: Alors, on a des missions qui sont dites des missions propres, c'est-à-dire des missions qu'on est les seuls à faire. C'est l'incendie, notamment. On intervient pour éteindre des feux, que ce soit des feux d'habitation, de structure, des feux industriels, ou plus dans la protection de l'environnement, les feux de forêt. Voilà. Donc ça, c'est nos missions exclusives. La mission qui nous occupe la majorité du temps, c'est le secours à personne. 80% de notre activité, c'est du secours à personne. Et c'est partagé avec d'autres services. Mais donc, nous, on est plutôt dédié pour les missions urgentes. Même si, par carence, il nous arrive de faire des missions non urgentes, notre fonction est plutôt sur les missions urgentes. Donc, se greffe là-dedans ben, tout ce qui est secours à personne sur la voie publique ou à domicile, mais aussi les secours routiers, voilà, qui nécessitent parfois de la désincarcération. Et puis un petit peu plus à la marge, des interventions plus atypiques, qui nécessitent des spécialités particulières, avec des sauvetages, des missions de sauvetage de personnes ou d'animaux dans des circonstances un peu périlleuses parfois. Tout ce qui est secours nautique également, donc tout ce qui est milieu aquatique, on a des spécialités formées pour ça dans le département. On a aussi une spécialité sur tout ce qui est traitement de risques chimiques, voilà, sur le département. Tout ce qui a un lien avec des animaux, voilà, plusieurs spécialités qui permettent, au fur et à mesure d'une carrière ou d'une activité de sapeur-pompier professionnel ou volontaire, de venir se spécialiser pour élargir un petit peu plus l'éventail de nos compétences.
0: Et est-ce que vous dépendez de l'armée ou d'un quelconque organisme, s'il vous plaît ?
1: Alors, les sapeurs-pompiers professionnels et volontaires du Tarn, comme de la plupart des départements, dépendent du ministère de l'Intérieur. Notre filiation, elle est sur le ministère de l'Intérieur. Mais on appartient, en fait, localement à un établissement public autonome qui est le SDIS, le service départemental d'incendie et de secours. Voilà. Donc les pompiers, nous, on est des civils, on n'est pas du tout des militaires. Il existe des pompiers militaires, alors sur les bases militaires évidemment, mais au-delà de ça, des pompiers militaires qui portent secours à la population. Il y a deux unités qui font exactement la même chose que nous, c'est Paris et Marseille, donc le bataillon des marins-pompiers de Marseille et la brigade des sapeurs-pompiers de Paris. Eux sont militaires. Et on a aussi ensuite des unités d'instruction de la sécurité civile qui, eux aussi, sont militaires et ont des missions un peu plus spécifiques sur, là aussi, des spécialités, le feu de forêt, etc., et qui ont plus de capacité à se projeter, le sauvetage des bâtiments également, aussi, sur les tremblements de terre, et en plus de facilité pour se projeter sur l'étranger. Voilà.

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Une interview réalisée en juin 2023 à l'occasion de la visite de la caserne d'Albi. Une interview menée et préparée par Pia, Kalissa, Nouchka et Salia.

0: Là, actuellement, on est plutôt dans la partie administrative du centre de secours. Donc, c'est là où on retrouve tous les. Alors, mon bureau, les bureaux de mes adjoints, et puis les services support, c'est-à-dire la formation, la logistique, la partie plutôt prévision, c'est-à-dire anticipation de tout ce qui pourrait arriver. Donc, donc ça, c'est vraiment les services support. On a sur cette aile du bâtiment également le standard, c'est-à-dire là où arrive l'alerte, puisque l'alerte est donnée par quand vous faites le 18 ou le 112, vous tombez au niveau du centre de traitement de l'alerte qui est positionné juste à côté et qui est unique pour tout le département. Et ensuite, eux prennent les informations et envoient la billetterie de secours donc pour nous engager. Ça fait sonner des bips pour que les pompiers soient informés. Donc ça tombe tout au niveau du standard donc, qui est sur cette aile du bâtiment. Qui va prendre les éléments et donc permettre d'informer l'équipe qui va partir en opération.
1: Vous avez composé le numéro d'urgence des sapeurs-pompiers. Ne quittez pas, un opérateur va prendre votre appel.
2: Urgence pompier.
3: Je vous appelle pour une question, vous allez me prendre pour une folle certainement. Dans mon salon, j'ai aperçu une araignée grosse comme le pouce d'un homme.
2: Allô ?
4: On part pour un feu d'appartement au premier étage avec le DN complet de Rousseau.
0: Là, on est dans la grande remise. Ce qu'on appelle la grande remise, c'est-à-dire le grand garage, la partie où on a la majorité de nos engins. Et on retrouve dans cette partie-là les engins qui permettent de faire le secours routier, de traiter tout ce qui est secours routier, tout ce qui est feu. Donc on a deux fourgons qui sont faits pour les feux plutôt dits urbains, donc feux de maison, d'habitation, de feux industriels, etc. On a deux moyens aériens, donc une grande échelle et un bras élévateur, donc une échelle qui monte à 25 mètres et un bras élévateur qui monte à 33 mètres de hauteur, qui permettent soit de faire des sauvetages, c'est leur vocation première, soit de venir établir des lances aussi en partie haute pour pouvoir coiffer un sinistre éventuellement. On retrouve des porteurs d'eau qui permettent d'amener de l'eau ou de la mousse, des émulseurs sur des interventions, puisque parfois l'eau n'est pas le meilleur agent extincteur, donc on doit utiliser d'autres types de moyens, notamment les feux d'hydrocarbures par exemple, tout ce qui est... Voilà. On a des véhicules pour tout ce qui est feu de forêt, donc des véhicules qui ont des capacités de franchissement, des véhicules 4x4 qui permettent de se déplacer pour venir faire de l'extinction, des véhicules de commandement aussi qui sont pareil en véhicule 4x4. Et puis on retrouve les véhicules de spécialité, donc véhicules plongeurs, des embarcations, on a deux petites embarcations, un véhicule spécifique pour le risque chimique. Donc sur les engins qu'on retrouve dans cette remise-là. Donc il n'y a pas dans cette remise de véhicules qui traitent de ce que j'évoquais tout à l'heure, 80% de notre activité c'est le coup de secours à personne. Hein. Donc c'est vraiment dans un local qui est dédié pour des questions sanitaires qui permettent de désinfecter, de nettoyer plus facilement. Là c'est vraiment que les engins qui sont plutôt dédiés feu ou opérations diverses, pour tout ce qui est également opération d'épuisement, quand il y a des inondations, de bâchage, ce genre de choses. Voilà.
5: Et quand on passe donc, sur la rocade, on aperçoit un hangar avec des véhicules. On imagine que c'est un peu le point de maintenance. On imagine qu'il y a des mécaniciens aussi qui travaillent chez vous.
0: C'est ça. Donc là, ça c'est vraiment le véhicule qui se voit du bord de la rocade, c'est l'état-major. C'est là qu'est centralisée la totalité des services support du SDIS. Donc là, on retrouve vraiment l'atelier départemental avec des mécaniciens qui réparent les engins. On a l'école départementale qui dispense les cours pour les jeunes pompiers qui rentrent, enfin les pompiers qui rentrent, jeunes ou pas jeunes, peu importe. On retrouve tout un tas de services support. Et on retrouve aussi là-bas le CTA CODI, c'est-à-dire le centre de traitement de l'alerte. C'est là que tombent donc, tous les appels 18 ou 112. Et c'est à partir de ce centre-là qu'est organisée, ventilée la couverture opérationnelle du département. Donc voilà, il faut bien savoir que même quand on appelle de l'autre bout du département, si on appelle de Mazamé, l'appel tombe ici avant d'être renvoyé au standard du centre de secours qui va pouvoir intervenir. Voilà.
5: Comme le standard où on était juste à côté tout à l'heure.
0: Exactement.
5: Donc du coup, ça doit faire pas mal de monde ici, sur ce point, sur ce pôle à Albi.
0: Donc à Albi, le centre de secours, l'unité que je commande moi, on a 60 pompiers professionnels et 90 pompiers volontaires, auxquels on rajoute 10 personnels appartenant à la filière santé plutôt, donc des infirmiers. On a des infirmiers et une vétérinaire sur Albi. Donc voilà, ça fait une dizaine de personnes en plus. Ça veut dire qu'on est aux alentours de 160 pompiers pour le centre de secours d'Albi. Voilà. Pour réaliser à peu près 6500 interventions à l'année. Donc voilà.
3: En termes d'équipement,
0: oui, en termes d'équipement, on est plutôt bien doté. On a la chance d'avoir du matériel qui est en très bon état et qui répond pleinement à nos missions. Après, c'est du matériel qui nécessite d'être renouvelé. Il y a de gros efforts qui sont faits par nos financeurs, puisque, comme je vous le disais, on est un établissement public qui est autonome. Et nos financements arrivent du conseil départemental et des communes et établissements publics donc du département. Et bon voilà, là récemment le département a fait un effort considérable pour nous permettre de renouveler une partie de notre matériel. Ça a été soutenu aussi par une action de l'État pour au vu des incendies de l'an dernier, nous permettre d'avoir une réponse projetable aussi sur les départements voisins, parce qu'il y a une solidarité évidemment nationale qui s'opère et auquel le Tarn participe activement tous les ans. Donc on a une capacité particulièrement en feu de forêt qui nous permettra d'être peut-être plus actifs hors département aussi, dans le département bien sûr, mais hors département aussi en cas de difficulté comme l'an dernier, même si cette année semble plus clémente de par les pluies de ces derniers jours. L'été n'est pas fini et puis une année fait pas l'autre. Voilà.
2: Que souhaitez-vous pour une meilleure reconnaissance de votre métier ?
0: Les pompiers, c'est un métier qui est plutôt reconnu, qui a plutôt une bonne aura auprès de la population et on va dire que dans une très grande majorité des cas on est très très bien accueilli dans nos actions puisqu'on est là pour aider les gens, vraiment c'est notre mission première, c'est bien celle-là, pour apporter secours, aider les gens, donc on a plutôt un très bon accueil. Mais malgré tout, il reste quelques situations d'incivilité à notre égard. On parle souvent de ça, et particulièrement cette année, puisque depuis le début de l'année, on note une augmentation de ces situations. Alors, un peu partout sur le territoire, et puis des situations d'agression très diverses, ça va de l'insulte jusqu'à l'agression physique, parfois même... avec l'utilisation d'armes. Et cette augmentation, donc on a plus de 10 agressions depuis le début d'année, là où l'an dernier, il y avait eu cette agression sur l'ensemble de l'année. Donc il y a une augmentation de ces actes d'incivilité qu'on n'explique pas forcément, mais en tout cas qu'on condamne fortement, que le service le SDIS condamne et toutes nos autorités également. Parce que de toute façon, même s'il n'y avait qu'une, ce serait forcément grave. Mais là, cette augmentation, elle est inquiétante. L'occasion de rappeler vraiment que c'est condamnable, c'est condamné d'ailleurs assez fortement par la justice. C'est important que chaque citoyen ait cette notion-là en tête.
5: Alors, comment vous faites face à ces agressions ? Comment vous accompagnez les pompiers qui sont à leur tour malheureusement victimes de ces agressions ?
0: Donc, il y a un accompagnement d'abord humain, psychologique, qui est fait par le SDIS en lui-même. Qui peut être un accompagnement physique aussi, prise en compte de soins, voilà. Et puis ensuite, il y a un dépôt de plainte systématique de la part des agents eux-mêmes s'ils souhaitent se constituer partie civile, et puis du service, parce que tous les actes d'incivilité sont condamnés par le service. Il y a des conventions qui ont récemment été passées avec les deux procureurs, Albi et De Castres aussi, pour venir formaliser un peu ce que des circulaires nationales avaient un petit peu institutionnalisé. Le fait que dépôt de plainte systématique avec une poursuite des agresseurs dès que c'est possible. Donc tout ça, c'est très suivi dans le Tarn et on espère que ça suffira à être dissuasif.

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1: Donc alors là c'est provisoire parce qu'on fait des travaux actuellement, mais ça c'est ce qu'on appelle les vestiaires de feu. C'est là que sont stockés les effets qui permettent de protéger. C'est des équipements de protection individuelle. On retrouve dans les équipements de protection individuelle qui servent à protéger les pompiers, essentiellement du risque thermique, donc vraiment du feu, du rayonnement, de la chaleur. Donc c'est le casque, c'est les vestes, les surpantalons, les gants, les bottes de feu. Et ces effets-là, quand ils sont remisés, même s'ils sont censés être décontaminés, on enlève toutes les poussières de fumée qui représentent une toxicité. Hein, la fumée, toutes les fumées sont toxiques. Hein. Donc ils sont quand même donc nettoyés à chaque fois. On les stocke un petit peu à part quand même des effets personnels qu'on retrouve dans un vestiaire que nous on appelle vestiaire propre, hein, mais qui est un vestiaire où on va retrouver les effets civils qui permettent de se changer pour se mettre en tenue de pompier, la tenue que vous connaissez tous, que je porte actuellement. Voilà.
2: Tant qu'on est dans les tenues, pourquoi vous vous habillez en rouge et noir ?
1: Alors, la couleur, elle est historique. Il y a toute une symbolique dans cette tenue-là. Ça a évolué au cours du temps, malgré tout. Hein. Les pompiers ont été parfois en bleu clair, puis là, maintenant, c'est du bleu marine. La symbolique elle est historique, elle dépend même si on n'est pas militaire, il y a quand même une filiation avec les larmes du génie notamment, qui explique certains attributs qu'on porte, comme le liseré rouge qui appelle le passepoil sur le long du pantalon. Certains attributs propres sont issus de cette histoire militaire. Et on l'a gardé malgré le fait qu'on soit civil. Donc pour l'historique. Donc là, on est dans la remise de le garage qui est dédié aux ambulances. Aux ambulances, donc aux VSAV, véhicules de secours d'urgence aux victimes, qui permettent d'assurer toutes les missions d'aide et de secours aux victimes. On a trois VSAV sur Albi, donc trois ambulances sur Albi, plus un véhicule dans lequel l'infirmier va pouvoir se déplacer pour venir à l'intervention en soutien de ces engins-là. Donc le véhicule, il ne transporte personne, lui, c'est juste, il apporte la compétence d'infirmier en complément des véhicules de secours. L'infirmier, donc, à Albi, il se trouve dans un véhicule différent et il est comme ça beaucoup plus mobile. Dans notre centre de secours, il est dans l'ambulance, il peut venir dans l'ambulance directement.
3: Oui, parce que là, en fait, on est à Albi. Vous dites 3 VSAV, ça peut paraître pas beaucoup, mais en fait, à Albi, autour d'Albi, il y a plusieurs casernes, on imagine.
1: Tout à fait. L'agglomération albigeoise, elle est défendue par Albi. On a Saint-Juéry juste à côté, qui est un centre de secours, lui, pour le coup, exclusivement pompier volontaire. Et donc, dans ce centre de secours-là, on retrouve deux ambulances complémentaires, une qui est à plein temps et une qui est un véhicule de réserve, ce qui permet d'avoir 5 ambulances pour couvrir l'agglomération. Quand je dis l'agglomération, c'est vraiment grand albigeois. Hein, voilà. Ça permet donc de répondre à toutes les sollicitations. On n'est jamais trop en carence. Et si on venait parfois, ce qui peut arriver, parce que l'activité elle est imprévisible, elle est vraiment aléatoire, si on vient avoir nos trois ambulances dehors et qu'il y a besoin d'un véhicule supplémentaire, on a la possibilité de projeter déjà des personnels avec au moins un sac de premier secours sur intervention, le temps qu'un centre voisin, parfois un peu plus éloigné, j'évoquais Saint-Juéry, mais ça peut être Carmaux, ça peut être Gaillac, suivant où se situe l'intervention, le temps que un centre de secours plus éloigné puisse venir pour effectuer la prise en compte finale et puis le transport vers une structure hospitalière, par exemple.
2: Donc vous travaillez en collaboration avec le SAMU, tout ce qui aide en général ou pas du tout ?
1: Oui, tout à fait. Le SAMU est notre collaborateur principal. Le SAMU, voilà, pour Mais ce qu'il faut savoir, c'est que quand vous faites le 18 ou le 112, l'appel donc arrive plutôt arrive au CTA CODIS, donc chez les pompiers. Et si vous appelez pour quelque chose qui est lié à de l'urgence médicale, à tout ce qui relève de une détresse, voilà, cet appel peut va forcément à un moment donné passer entre les mains d'un médecin, un médecin du centre de régulation. Et qui lui va juger de la nécessité d'engager peut-être des moyens médicaux complémentaires ou peut-être de juste donner un conseil médical. C'est le médecin du SAMU du CRA qui va gérer cette partie-là. Et donc régulièrement, on se retrouve avec des VSAV, donc des ambulances sur le terrain, et un moyen complémentaire. Qui est le SAMU qui va pouvoir se présenter sur place pour traiter une victime en particulier. Donc on travaille en relation avec eux très régulièrement, quotidiennement, comme on travaille aussi quotidiennement avec les forces de l'ordre, sur des secteurs police avec la police et sur le secteur gendarmerie avec la gendarmerie. Donc c'est nos collaborateurs, on va dire, quotidiens, et puis tout un tas d'autres collaborateurs, les services des routes, les sociétés d'autoroutes, toutes les personnes qui font de l'urgence et qui viennent soit nous appuyer dans nos actions, soit apporter une compétence différente pour traiter une intervention. Voilà, on intervient avec beaucoup de collaborateurs extérieurs. C'est complet, et l'interservice, c'est une part très importante de notre activité. Aujourd'hui, on est forcément en lien avec d'autres personnes, les services, alors j'ai parlé de la police, mais c'est police municipale aussi, et c'est les services de la mairie, on est très complémentaires. Voilà. C'est ici que les repas sont pris, en commun, hein. Une garde pompiers, une garde sur Albi, c'est 14 à 15 pompiers de garde en journée, un petit peu moins la nuit, on est 11 en nuit. Et donc les repas sont pris en commun, voilà, avec un petit coin extérieur aussi, pour pouvoir prendre les repas en extérieur ou prendre des pauses en extérieur également. Et puis un petit lieu de vie pour regarder la télé sur les moments, le soir quand il n'y a pas d'intervention, La convivialité, le lien, hein, ça fait partie de cet esprit d'équipe et de corps, de groupe, et c'est important de le maintenir. Comme je vous le disais quand je vous expliquais quand vous me posiez la question pourquoi j'étais devenu pompier, la cohésion, l'esprit d'équipe fait partie d'une motivation forte pour bien sûr porter secours, bien sûr porter assistance, mais aussi se retrouver entre collègues, soit pour parce que parfois on vit des moments difficiles, et pour pouvoir échanger après ces moments difficiles, pour pouvoir partager. Et puis aussi parce que c'est des moments aussi agréables parfois, et de pouvoir, en dehors des interventions, pouvoir rigoler et passer des moments de convivialité. Donc ça fait partie aussi de ce qu'on essaie d'entretenir dans l'esprit d'un centre.
3: Est-ce que le corps de pompiers affiche aussi des valeurs bien particulières ?
1: Donc les valeurs du 18 Tarn, cohésion, l'engagement et l'efficacité. Donc ça, c'est les valeurs qui sont ressorties après un projet d'établissement, où on s'était un petit peu posé la question de ce qui comptait pour nous. Donc on voit qu'il y a cette notion de cohésion qui est forte, et la notion d'engagement, c'est-à-dire que cette notion de don de soi finalement pour cette activité un petit peu, et ce statut qui est un peu unique, qui n'existe pas dans d'autres branches de notre vie publique. Et donc ça, c'est des valeurs qui sont importantes. Et effectivement, l'efficacité, c'est la remise en cause permanente pour pouvoir porter secours de la meilleure manière qui soit. Voilà.
0: Question qui est peut-être un peu personnelle, mais pas du tout forcée de répondre. Sur le plan salarial, vous estimez que c'est convenable, que c'est correct, que ça correspond à votre mission ? Vous êtes payé à juste valeur ?
1: Oui, c'est délicat de répondre à ça. C'est un petit peu délicat de répondre à ça. Oui, c'est délicat parce qu'en plus, il y a des différences entre l'activité de pompier volontaire qui elle n'est pas rémunérée au sens strict du terme, mais qui est indemnisée. Alors la différence, elle est mince, c'est parce qu'en gros, pompier volontaire, on considère que c'est pas un métier, c'est une activité qui est librement consentie et qui du coup, le pompier qui vient, on considère quand même qu'il mérite d'être indemnisé pour le temps consacré. Donc ça c'est une première chose. Et les pompiers professionnels qui, eux, ont une activité professionnelle, et donc c'est le métier, et donc ils reçoivent une feuille de salaire et qui sont payés suivant des grilles salariales qui correspondent à la fonction publique territoriale, puisque c'est la fonction publique territoriale à laquelle on appartient. Donc tout ça est très statutaire et réglementé. Voilà.
2: Et la retraite d'un pompier, c'est à quel âge ?
1: Un pompier volontaire, alors on ne parle pas de retraite, on parle plutôt de cessation d'activité, de fin d'activité pour un pompier volontaire, pour les mêmes raisons que celles que je viens d'évoquer, c'est-à-dire que pompier volontaire n'étant pas une profession, il n'y a pas de retraite, on met fin à son activité. Et donc c'est 65 ans, la limite maximale à laquelle on peut aller. Et une cessation d'activité peut se faire à partir de 55 ans, mais bon, enfin, en gros, c'est 65 ans le maximum.

0: légère. Pour cet été, qu'est-ce que vous conseillez aux auditeurs pour passer un été tranquille ?
1: Alors, c'est une bonne question et c'est pas plus léger pour le coup. Pour passer un été tranquille. Alors, si vous faites référence aux feux de forêt, en particulier, effectivement, c'est quelque chose, même si les conditions climatiques de ces derniers jours nous laissent espérer un été plutôt calme comparé à l'an dernier. Il faut garder en tête que y a des obligations à respecter, des obligations qu'on doit respecter tout au long de l'année, les obligations de débroussaillement qui sont rappelées par la préfecture, par des arrêtés propres, etc. D'une manière plus générale, il faut garder en tête le fait qu'un espace naturel combustible, que ce soit une forêt, que ce soit des champs cultivés, que ce soit... sans parler de forêt, mais des bois, des massifs forestiers, même une haie, ça reste des éléments qu'il faut prendre en considération. Donc éviter de faire des feux qui ne soient pas réellement maîtrisés. Quand je dis des feux, c'est barbecue, etc. Donc on le fait dans sur des équipements adaptés, faits pour ça, et en aucun cas au milieu d'un espace naturel combustible. On ne fait pas de feu, puisque aujourd'hui on n'a pas le droit de faire brûler des végétaux pour des raisons d'environnement, mais aussi de sécurité. On ne fait pas brûler des végétaux en pleine nature ou à proximité d'espaces naturels, y compris les feuilles qu'on a ramassées dans son jardin. On va dans les déchetteries pour évacuer ces déchets-là. C'est vraiment ces actions-là, les mégots que certaines personnes jettent par les fenêtres, c'est la source de pas mal de feux et qui, même s'ils sont petits, monopolisent des moyens. Et qui, alors déjà, c'est des feux qui peuvent devenir gros parce que tous les feux, à un moment donné, commencent petits. Hein. Et puis, même s'ils restent petits, c'est des feux qui mobilisent des moyens qu'ensuite, on ne peut pas projeter sur des feux qui, du coup, vont prendre une autre envergure. Donc, c'est vraiment de la rigueur. Il faut vraiment interdire, proscrire tout ce genre d'activité où, de manière parfois inconsciente, on va soit générer volontairement un feu, soit le générer de manière involontaire par le jet d'un mégot, par exemple.
0: Merci pour votre accueil et de votre précision.
2: Voilà, pour terminer, si vous voulez rajouter un mot, le micro vous est ouvert.
1: Non, rien, avec grand plaisir. Avec grand plaisir, on vous accueille avec grand plaisir.
2: Au revoir.
1: Au revoir.

Je suis effectivement le capitaine Andrieux, je suis le chef de centre secours d'Albi. La mission qui nous occupe la majorité du temps, c'est le secours à personne. 80% de notre activité, c'est du secours à personne. Donc nous, on est plutôt dédié pour les missions urgentes. Donc à Albi, le centre de secours, l'unité que je commande moi, on a 60 pompiers professionnels et 90 pompiers volontaires, auxquels on rajoute 10 personnels appartenant à la filière santé plutôt, donc des infirmiers. On a des infirmiers et une vétérinaire sur Albi. Donc voilà, ça fait une dizaine de personnes en plus. Ça veut dire qu'on est aux alentours de 160 pompiers pour le centre de secours d'Albi. Voilà. Pour réaliser à peu près 6500 interventions à l'année.

Donc les valeurs du 18 armes, cohésion, l'engagement et l'efficacité. La convivialité, le lien, hein, ça fait partie de cet esprit d'équipe et de corps, de groupe, et c'est important de le maintenir. Donc on voit qu'il y a cette notion de cohésion.

qui est forte, et la notion d'engagement, c'est-à-dire que cette notion de don de soi finalement pour cette activité un petit peu et ce statut qui est un peu unique, qui n'existe pas dans d'autres branches de notre vie publique. Et donc ça, c'est des valeurs qui sont importantes. Et effectivement, l'efficacité, c'est la remise en cause permanente pour pouvoir porter secours le plus avec de la meilleure manière qui soit. Voilà.

0: Alors voilà, on sort de la caserne des pompiers d'Albi après une petite heure de visite. J'espère que ça vous a plu, les filles. Qu'est-ce que vous en pensez ?
1: Oui, c'était très intéressant, tout ce qu'il a dit avec précision.
2: Moi, j'ai trouvé que c'était cool de rencontrer un des pompiers parce que on n'a pas forcément... On rencontre pas forcément des pompiers et on sait pas trop leur métier en précision.
3: J'ai bien apprécié la transparence des informations, la visite, impressionnée par les camions, leur taille et bonne précision de toutes nos questions. Enfin, je sais pas comment on dit, mais c'était super.
0: Oui, il a répondu précisément à toutes les questions.
4: Ah oui, impressionnant. Là. Je suis très impressionnée par le déroulé, tous les détails. Je pense que là, vraiment, on a de quoi avoir de bons repères maintenant, à partir de là.
0: Ouais, est-ce qu'il y a quelque chose que vous avez retenu plus qu'une autre ?
3: Si, que s'il y a des volontaires qui n'hésitent pas à postuler, parce que c'est vraiment ouvert et c'est un métier très valorisant.
0: Mais merci beaucoup, Salia, et puis à très bientôt sur les ondes de Radio Albigès.
3: Merci à tout le monde.
0: Merci, Anouchka.
4: Merci.
0: Merci, Kalissa.
2: Merci.
0: Et merci, Pia.
2: Merci.
5: Merci, Arnaud.
4: Merci, Arnaud.
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0: actions sont indexées aux fonds souscrits par l'administration dont la quote-part exigible des cotisations est constitutive des preuves soumises à classification. En cas de pluralité des mandataires, les actifs sont mis sous scellé à l'office notarial sous 14 jours ouvrables et octroyés a posteriori aux rentes obligataires.
1: Mais n'hésitez pas à me dire si c'est pas clair.
2: C'est

0: que je bite de rien.
1: La version bêta des systèmes informatiques exécutés sous FLAS réinstalle la carte graphique des réseaux matriciels connectés aux périphériques qui programment le décryptage des données algorithmiques.
2: Ouais, mais tu disais quoi sur la carte mère?
1: Non, pas la carte mère, la RAM. En fait, ça court-circuite les mises à jour des codes HTML pour les programmeurs open source. Tu comprends?

0: les résultats de l'IRM sont extrêmement clairs. Vous souffrez tout simplement d'une épispondylarthrite cunéiforme avec complications antéro-postérieures de type parenchymateuse sur le péritoine cardiomyocytaire.
1: Ah, mais c'est grave, docteur?
0: Non, tant que l'anastomose chorionique ne sclérose pas le fibrome, on évite l'aplasie. Donc vous voyez, il n'y a vraiment pas de quoi s'en faire.
1: Du qui

0: toi, sinon tu rides un peu ?
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0: La crise des subprimes et le dumping de la concurrence ont déprimé l'inflation et affaibli la croissance sur les marchés secondaires de la microfinance, et ce malgré les investissements de relance.
1: Okay. Ouais, ok, mais concrètement?
0: Ah bah concrètement, seule une politique interventionniste de type keynésienne austéritaire permettrait d'ajuster les coûts spéculatifs pour doper l'actionnariat. Et inversement d'ailleurs.

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0: Histoire locale. Histoire locale, la vie quotidienne et les événements dans le Tarn au cours des siècles passés. Bonjour à toutes et à tous. Philippe Corbière, bonjour.
1: Bonjour.
0: Alors aujourd'hui, vous nous racontez l'origine de certains noms de lieux du Tarn qui sont bizarres ou qui ont une origine historique.
1: Oui, mais bon, c'est un sujet qui est tellement large qu'il faudrait des émissions pour le traiter, ne serait-ce que de manière un peu superficielle. Non, je vais te parler surtout de certains types de noms de lieux qui sont soit très courants, soit un peu qui sortent de l'ordinaire.
0: Alors, vous allez peut-être commencer par l'époque la plus lointaine, l'époque gallo-romaine.
1: Donc... Oui, enfin, tout d'abord, je dirais que un très grand nombre de noms de lieux ont une explication évidente pour qui connaît l'occitan. Je veux dire, beaucoup sont parlants et n'ont pas besoin de beaucoup d'explications pour en trouver le sens. C'est presque le nombre de lieux qui s'appellent la font quelque chose, la source, la bourrie neuve, la bourrie blanche, bon, tout ce sont des noms qu'on voit quand on se promène et qui ont un sens tout à fait évident. Il y a tous la mouline, bon, tous les noms, ils commencent par Prat quelque chose. Bon. Mais ça, bon, ça semble, je pense, pour la plupart d'entre nous, ils sont faciles à comprendre. Donc, un type de nom de lieu qui est très fréquent dans le Tarn sont ceux où l'on a pris le nom des habitants, de la famille qui habitait ce lieu, et on a forgé un nom à partir de ce nom. Par exemple, vous avez à l'Antiquité, l'époque gallo-romaine, et même un peu plus tard, vous avez tous les noms terminés par « ac », qui sont très courants dans la région.
0: Oui, on les trouve souvent, oui, oui.
1: Marciac, par exemple, eh bien, on prend le nom du propriétaire, gaulois ou romain, là c'est Marcellus, et on rajoute « ac ».
0: Alors, que signifie « ac », justement ?«
1: Ac », ben, c'est... En gaulois ancien, ça voulait dire le champ, la propriété, le bien. Donc, Marciac, c'est la propriété de Marcellus. Raissac, de Racios. Segonzac, de Segundus. Hein? C'est tout à fait... Enfin, bon, c'est...
0: Et est-ce qu'on choisit toujours le nom de la personne, d'un propriétaire
1: ben, en général, oui. Alors, disons que la théorie actuellement en cours, c'est que tout ce qui est avant Ac, c'est le nom du propriétaire. C'est une théorie qui commence à être un peu battue en brèche, parce que parfois, il y a des noms, je ne sais pas si c'est vraiment le nom de la personne ou si c'est pas un nom commun. Par exemple, vous avez près de Valence, il y a Vulpillac. On se demande est-ce que ce n'est pas l'endroit où il y a des renards, Vulpe. Mais ça peut être aussi le nom d'un propriétaire qui s'appelait Vulpilius. Mais c'est vrai que cette théorie commence parfois à être un peu critiquée, en tout cas... On pense que peut-être ce n'est pas forcément le nom du propriétaire. Mais on trouve ces noms, probablement encore au Moyen-Âge, on fabriquait des noms comme ça.
0: Et justement, au Moyen-Âge, alors on les formait aussi d'une autre façon.
1: Oui, alors après, bon, c'est tous les noms qui sont très courants dans le Tarn, qui se terminent par « ié ». La Fabrier, la Thomasier, la Calcellier. Alors là, c'est le nom de la famille qui a habité le hameau ou la ferme, auquel on a rajouté « ié ». Bon, la Calcellier, c'est la famille Calcel. La Thomasier, c'est la famille Thomas. Alors, parfois, c'est un peu difficile de retrouver le nom d'origine parce que ça suit, bien sûr, les règles de l'occitan. En fait, on met le nom de la famille au féminin et on rajoute « ié ». Par exemple, la famille Andrieux, c'est l'Andrivier. Parce que le féminin d'Andrieux, c'est Andrivo. Donc, Andrivier. Alors ça, c'est pas toujours facile à trouver. Si le nom est terminé déjà par « ié », on fait Arié. Par exemple, la famille Rouquier, ça donnera la Roucarié. Mais ces noms changent souvent. On voit parfois une famille quitter le hameau, une autre famille la remplacer et on change le nom.
0: Et c'était courant, ça
1: jusque vers 1600, oui. Après, bon, les cadastres ont quand même fixé les noms. Mais encore, on trouve un petit flottement où souvent le hameau ou la ferme avait un nom. Et puis, à force d'y voir plein de gens du même nom, le nom a changé. Par exemple, il y avait un hameau qui s'appelait Garriguebelle à Montredon-la-Bessonnier. À la fin du XVIe, à Garriguebelle, il y avait 11 familles caravennes. Et bien, 30 ans plus tard, le hameau s'appelle la Caraventier.
0: C'est un peu difficile de s'y retrouver quand on cherche dans les archives.
1: Oui, oui. Mais pendant très longtemps, justement, dans les actes, on met les deux noms. On trouve Garrigue-Belle ou La Caraventier. Vous avez, par exemple, des tas d'endroits... On trouve des centaines de noms de lieux qui ont changé entre 1550 et 1650, et souvent qui ont pris le nom de la famille qui est venue s'établir. C'est-à-dire qu'on a fabriqué ces noms jusqu'à une époque récente.
0: Et vous dites qu'après, le nom est resté.
1: Oui, après c'est resté. Alors, dans le nord du Tarn, on rajoute aussi systématiquement Arié au lieu de Yé. Par exemple, on a la Calcellier dans le centre du Tarn, et dans le nord du Tarn, on a la Calcellarié. On peut avoir la Bousquetier au sud, et dans l'extrême nord, dans le Ségala, on trouve des Bousquetariers.
0: C'est la même origine.
1: Oui. Il y a d'autres façons de former des noms à partir de la famille qui habite le lieu.
0: Oui.
1: Dans la région de la Vore, par exemple, tout le sud-ouest du Tarn, on rajoute en, EN.
0: Ça c'est courant.
1: Ah, oui,
0: dans
1: c'est
0: la région de Castres aussi.
1: Oui. Alors vous avez N. Thomas, N. Marty, N. Fabre. En occitan ancien, ça veut dire monsieur. Donc, de toute façon, c'est chez. Donc, on peut avoir dans l'est du Tarn la Fabrier et dans l'ouest du Tarn, N. Fabre. C'est la même. Et alors, après, même, il y a une autre façon encore plus simple de faire le nom de lieu, c'est de rajouter les au nom. On va. Un village qui est habité par les Martis, on va dire, on va aux Martis. Alors, vous avez un endroit qui s'appelle les Martis de la Montagne Noire. Ce qui fait que, par exemple, avec le nom Martis, on peut trouver les Martis en Montagne Noire, un Marti près de la Vore, la Martinier, ça existe près de Saint-Pierre-de-Trévisy, et la Martinarier un peu plus au nord.
0: C'est facile à comprendre quand on connaît toutes ces explications.
1: Voilà.

0: Alors, Philippe Corbière, aujourd'hui, donc, vous nous expliquez l'origine des noms de lieux dans le Tarn à partir du nom d'une personne. Et il y a aussi d'autres noms qui sont formés, d'autres noms de villes, par exemple, qui sont formés d'une autre façon. Donc, quelle est cette façon ?
1: Mais il y a toutes les villes qui ont été créées de toutes pièces au Moyen-Âge, hein, ce qu'on appelle les bastides. Alors là, bon, il n'y avait rien à la place, donc il a fallu trouver un nom. Alors souvent, on donne le nom qui a un rapport avec le fondateur de la ville. Par exemple, Arthès, ça a été fondé par Robert d'Artois. Artois en occitan, c'est Arthès. Donc en souvenir de son fondateur, on appelait Arthès. Beauvais, c'est du côté de Salvagnac, Beauvais-sur-Tescou. C'est l'évêque de Beauvais, qui, je ne sais plus quelle autre fonction publique, qui a créé cette ville. Donc on a Beauvais-sur-Tescou. Réellement, c'est le monde royal, c'est une bastide créée par le roi. On a aussi des noms qui indiquent un peu le statut de cette ville. Alors bon, il y a la bastide, on en a un peu plusieurs. On a Villeneuve, ça indique bien aussi ce que c'est. Villefranche, qui indique un peu qu'il y a des franchises dans la ville. Il y a aussi, souvent, on donne le nom d'une ville un peu prestigieuse. Par exemple, vous avez par exemple des villes espagnoles, c'est l'époque de la Reconquista, donc des villes qui ont été reconquises sur les musulmans. Vous avez Valence d'Albigeois, ou Valence d'Agen, si on sort du Tarn. Cordes, c'est Cordoue, c'est en l'honneur de Cordoue. Cadix, il y en a deux dans le Tarn. Vous avez, si vous sortez un peu du Tarn, vous avez Grenade, en Haute-Garonne. Donc on donne des noms de villes espagnoles, ou parfois de villes de la croisade, comme Damiat. Ça vient de Damiet. Damiet, je ne sais plus si c'est au Liban ou en Syrie. Il y a aussi des noms de villes de prestige. Alors, vous avez... dans le Gers, vous avez Florence. C'est Florence. Cologne. C'est la ville de Cologne en Allemagne. Mais dans le Tarn, on a Saint-Pierre de Trivisi. Trivisi, c'est Trévise. Vous avez aussi près de Castres, Viterbe. C'est le nom d'une ville italienne. Donc on essaie de parrainer un peu cette ville par un nom de ville un peu connu à l'époque.
0: Et en dehors de ces noms qui ont une origine donc un petit peu prestigieuse, on trouve des noms bizarres qui sont un petit peu déformés.
1: Alors bon, dans ce cas, il y a beaucoup de pièges. Parce que les noms tels qu'on les a actuellement, ce sont les noms officiels de l'administration, qui ne sont pas forcément les noms tels qu'ils sont prononcés en occitan, ou qui peuvent avoir été déformés par des siècles et des siècles d'écriture. Donc, ce n'est pas toujours facile de reconnaître le sens du nom.
0: Alors, comment
1: donc,
0: on s'y
1: pour
0: prend,
1: ça,
0: justement
1: il faut remonter dans les archives vers les formes anciennes. Alors, on a la chance, dans le Tarn, d'avoir beaucoup de cadastres anciens, dont beaucoup remontent à une époque où c'était écrit en occitan. Et là, on a de fortes chances, en voyant la forme en occitan, de retrouver le vrai nom, enfin le vrai nom, le nom de départ.
0: Vous avez
1: par exemple, vous avez à la case un endroit qui s'appelle Tramounette. Bon, Tramounette, vous pourrez prendre tous les dictionnaires occitans, les tourner en tous les sens, ça n'évoque strictement rien comme sens. On peut dire Tramounette est peut-être un diminutif. Ben quand on remonte les archives, on se rend compte que c'est Trambounette, puis Tétirambounette, et on arrive au XVIe siècle à Téloubounette, c'est-à-dire la fontaine de M. Bonnet, parce qu'il y avait une famille Bonnet à l'endroit. Et seulement, ça a été tellement déformé qu'on ne reconnaît plus le mot de départ.
0: Ça a été déformé à l'oral d'abord, certainement.
1: Surtout à l'écrit. Et en fait, on se rend compte que ce passage par les archives aurait pu être évité, parce que quand on va sur place, eh bien les gens qui habitent ce village, disent encore Téloubounette. Donc on oublie souvent, quand on fait des recherches, à aller voir quand même les principaux intéressés, qui sont les gens qui y habitent, qui parfois, eux-mêmes, ont l'explication. Ce n'est pas toujours le cas. Je pourrais vous montrer un exemple où, si on demande aux habitants d'un endroit le sens du nom de lieu où ils habitent, ils ne vont pas forcément vous donner une bonne réponse. Alors, il y a un cas qui est connu, c'est un hameau qui est dans la commune de Miolle, mais on trouve aussi à Saint-Pierre-de-Trévisy, c'est Cambajou. Alors, Cambajou, vous demandez à n'importe quel tarnais, même ceux qui ne parle pas occitan.
0: Moi-même, par exemple, bon, je sais que c'est le jambon.
1: Bon, c'est le jambon, je veux dire Combajou. Et vous demandez aux gens qui habitent Combajou, ils vont vous dire, mais Combajou, c'est le jambon. En fait, non, c'est pas Combajou, mais c'est Kamajou. Alors, c'est, il faut tendre l'oreille, et c'est la calme Majou, c'est-à-dire la lande, la grande lande. Le problème, c'est que Majou est un mot occitan qui signifie grand, mais qui n'est plus employé. Donc, il n'est plus compris. On dit plus dans l'époque Mage, par exemple, ou Grando. Et calme, c'est un nom qui est courant. Vous trouvez Saint-Antonin de la Calme, vous avez des la Calme partout. Calme, c'est la lande. Et Calme Majou, c'est la grande lande. Mais effectivement, comme le mot Majou n'est plus employé en occitan, ben les gens ont légèrement déformé le mot de Calme Majou en Combajou.
0: Et vous avez retrouvé ces explications?
1: Eh bien, parce qu'on retrouve, Kamajou écrit. Donc, c'est vrai que c'est un peu le fait de s'adresser aux gens. Les gens ont souvent une idée qui n'est pas forcément la bonne. Mais bon, c'est vrai qu'il faut, c'est toujours important de regarder à la fois sur le terrain et dans les archives.

0: Vous êtes toujours sur les ondes de Radio Albigès, 95.4 et 104.2, dans l'émission Histoire locale. Aujourd'hui, Philippe Corbière, vous évoquez pour nous les noms de lieux du Tarn qui ont une origine particulière, à partir de noms de famille, de noms créés de toutes pièces, de noms déformés, à partir de l'Occitan. Mais il y a aussi des noms amusants.
1: Oui, ben ça, il y en a énormément. C'est des noms souvent qui sont des noms un peu moqueurs par rapport à la... aux gens qui habitaient le lieu. Bon, alors ça, il y en a... Vous avez, par exemple, beaucoup de moulins. Mais il y en a un dans le Tarn, il y en a ailleurs, qui s'appelle le moulin d'Escoutos-et-Plau.
0: Alors, qui signifie
1: ben, c'est, ben, on imagine le meunier qui n'a pas d'eau et qui est toujours à l'affût en attendant qu'il pleuve pour mettre en marche les mécanismes. Donc, c'est seulement un ruisseau qui ne va pas fournir beaucoup d'eau. Et donc, Escoutos-et-Plau, et écoute s'il pleut. Vous avez beaucoup de noms de lieux du genre, alors on en a même à Albi, un endroit qui s'appelle Trigobert ou Trigodina, je ne sais plus. Alors il y a Trigodina, on en trouve plusieurs, c'est il leur tarde de dîner. Certainement un endroit où on ne devait pas manger beaucoup à sa faim. Trigobert, ouais, c'est bien sûr, il le tarde de boire, peut-être une région un peu sèche, un peu inculte. Vous avez un hameau qui s'appelle Autalen, c'est-à-dire ils ont faim. On a aussi, alors toujours dans la même catégorie des endroits pauvres, il y a une paroisse près de Lautrec qui s'appelle la paroisse de Magre-Père-Bègre, c'est-à-dire de prêtres maigres. Certainement, les revenus de la dîme ne devaient pas être,
0: être très maigres aussi. Oui.
1: Vous savez, alors je reste sur le même sujet, Brame-Tourte à Lautrec. Brame-Tourte, on pleure la tourte parce que pour le moment, là aussi. Ça, c'est extrêmement courant. Vous avez un endroit qui s'appelle. Alors, une rue à Albi, mais je connais un moulin aussi qui s'appelle comme ça, Réalmont, et différents cours d'eau, Negodanos, c'est-à-dire noie les dames s'y noient, ou plutôt, je pense, elles devaient s'y mouiller les pieds, ça ne devait pas être facile à traverser, pour la rue en tout cas d'Albi. Vous savez, alors bon, puis après, des noms sur les animaux, bon, Escanecrabe, un endroit qui est un petit peu penché, ou... Les chèvres s'étranglent. Pelle-porc, endroit où on pèle le... Bon, ça, alors là, il suffit de se promener dans la campagne, on en trouve des...
0: Il suffit aussi de connaître un peu l'Occitan.
1: Oui, oui. Vous avez aussi des noms sur les animaux, sur les bruits d'animaux. Vous avez, par exemple, près de Valence, l'aérobourg. C'est l'aérobulpe. C'est le renard qui... Alors, je ne sais pas le nom du renard, quel est son cri. Le renard qui aboie. Enfin, là, on emploie le terme laïra, qui est aboyer pour un chien. Rotulpe. Alors, rotulpe, c'est rotabulpe. C'est-à-dire le renard qui rote. Il y a alors la liste immense des noms qui commence par canto.
0: Qui veut dire chante.
1: Chante. Alors, vous avez canto galine, canto cucute, Cantepau, puisque nous sommes ici à Cantepau, c'est le paon qui chante. Bon, alors certains disent que ce ne serait pas le nom de le verbe chanter, que ce serait une forme ancienne, gauloise ou pré-gauloise, ça voudrait dire le rocher. Bon, c'est une théorie qui est de plus en plus répandue, mais enfin bon, officiellement, c'est chante, c'est Cantogaline, c'est là où chante le. La poule. On en trouve énormément de noms sur les animaux. Bon, je crois pratiquement tous les noms d'oiseaux y passent. Mais là, bon.
0: Cette origine date de quelle époque
1: Ils ont toujours existé. Bon, toujours existé. Voilà, oui. Il n'y a pas de. Sinon, bon, des noms, il y en a des. Il suffit de. Je crois que ce qu'il faut, c'est aller se promener dans la campagne et ouvrir les yeux, voir les noms, et essayer de trouver si on cherche, si on parle occitan, c'est plus facile de voir quel sens ça peut avoir. Souvent, plus le lieu est petit, plus le nom a une signification plus évidente. Les noms de villes ou de villages anciennement établis, souvent le nom est d'origine parfois plus ancien que le Moyen-Âge, ou a eu l'occasion de se déformer plus. Alors que les noms de fermes ou les noms de chambres, de lieux dits petits, souvent la forme est plus évidente à comprendre. Bon, on trouve parfois alors des noms qui sortent vraiment de l'ordinaire.
0: Qui n'ont plus aucun rapport avec l'Occitan.
1: Oui. Alors vous avez par exemple près de Lavore une ferme qui s'appelle Moscou. Vous avez aussi à Toulouse un quartier qui s'appelle Moscou. Il y a des immeubles actuellement. Mais il y a 150 ans, c'était une ferme.
0: Alors, d'où vient cette origine, justement ?
1: Bah, tout simplement, c'est un vétéran de la guerre de Russie. Vous savez, beaucoup y sont partis, peu sont revenus. Et ceux qui en sont revenus devaient en parler pendant tout le reste de leur vie, ne devaient pas parler que de ça. Donc, on imagine un vétéran de la retraite de Russie bah, qui était surnommé Moscou par ses voisins, parce qu'il devait, effectivement, c'est un vétéran marqué qui devait en parler beaucoup. Et donc, c'est resté à son...
0: Il a donné son nom.
1: C'est resté attaché au lieu, hein, chez Moscou. Et pour peu que le hameau devienne le nom d'un quartier, on a à Toulouse une Moscou importante.
0: Mais avez d'autres exemples ?
1: Oui. Alors, on a près de l'abbatiale de Rouyrou, vous avez Sébastopol. Bon, Sébastopol, c'est évident. C'est certainement un vétéran de la guerre de Crimée. Alors, pareil, hein, on a justement Sébastopol parce que, bon, il devait... On parlait beaucoup. Bon, c'est une bataille qui était connue, donc on l'associait très vite à cette bataille. Et on a dû appeler sa maison Sébastopol jusqu'au jour où s'est bâti d'autres maisons à côté. Et c'est devenu un quartier important. Alors, il y a dans le même ordre d'idées, quand on sort de Mazamé et qu'on va vers la Bastide, vous avez à un moment donné sur la route un endroit qui s'appelle Tractir. T-R-A-C-K-T-I-R. Alors, Tractir, vraiment, c'est un nom qui
0: n'a vraiment pas de consonance
1: non.
0: française. Ni
1: Alors au début, j'avais pensé que c'était peut-être le nom d'une entreprise. Ça arrive aussi parfois que le nom d'une entreprise reste associé au lieu. Mais non, Tractir, c'est un fait d'armes de la guerre de Crimée aussi. Et qui, avant, c'est un fait tout à fait secondaire dans l'histoire militaire.
0: Peu connu, en tout cas.
1: Non, très peu connu, qui n'est même pas dans les dictionnaires, mais qui a été connu en France... Parce qu'il y a eu un tableau qui a été fait, qui représente l'attaque du fort de Tractir, parce qu'un général connu y était impliqué, et que c'est ce fait d'armes qui a été choisi pour illustrer la guerre de Crimée dans la galerie des batailles du château de Versailles. Où il y avait une galerie, et pour chaque guerre, il y avait un tableau qui représentait un fait d'armes. Et c'est ce fait d'armes qui a été choisi pour la guerre de Crimée. Donc ce tableau a été reproduit, ce qui a donné une certaine notoriété à ce... C'est même pas une bataille, c'est un combat. Et certainement, un ancien qui était de cette bataille, ben, effectivement, on parlait beaucoup, parce que peut-être qu'il a participé à des batailles plus importantes, mais celle-là, qui avait une notoriété à l'époque, eh ben, le nom lui restait attaché. Parce que, bon, Tractir, vraiment, c'est un nom...
0: Moi, je ne connaissais même pas.
1: Non, mais ça, c'est très fréquent. Hein, les noms de batailles, surtout du Premier Empire, c'est une chose comme... C'est vrai que...
0: Vous en connaissez d'autres aussi dans le Tarn ?
1: Non, mais il y en a beaucoup
0: en
1: partout,
0: France.
1: Oui. Et il faut imaginer, c'est une époque quand même où tous ces jeunes qui n'avaient jamais quitté leur village se sont retrouvés, en l'espace de quelques années, promenés dans le monde entier de l'Espagne à la Pologne, à la Russie. Bon, ça leur, ils ont emmagasiné un tas de choses. Quand ils sont revenus dans leur pays, ils n'ont parlé que de ça tout le reste de leur vie, parce que c'était... D'abord parce que c'est des rescapés, parce que la plupart sont morts, mais c'est vrai que c'était
0: C'était vraiment extraordinaire.
1: C'était extraordinaire pour les gens du village. Enfin, j'ai vu des lettres de soldats de l'Empire qui disaient qu'ils allaient partir en Russie, mais pour eux, c'était une aventure extraordinaire. À la fois, bon, c'est vrai, la crainte de mourir, parce que c'était des batailles très meurtrières, mais en même temps, une certaine excitation, le fait d'aller vraiment à l'autre bout du monde. C'était comme maintenant, nous, on irait dans le Pacifique. Mais pour eux, à l'autre bout de l'Europe, c'était quelque chose d'inimaginable.
0: Ben oui, il faut se mettre dans le contexte de l'époque, hein, évidemment. Bien, ben vous avez peut-être une autre anecdote à ajouter ?
1: Non, ben il y en a tellement.
0: Ben oui. Bien, ben ça sera peut-être l'objet d'une autre émission. Merci pour ces explications intéressantes, Philippe Corbière. Merci aussi à Maï pour la technique. Cette émission est terminée. Merci de l'avoir écoutée. Au revoir et à bientôt sur

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2: Tu m'as déjà tué la dernière fois. 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
3: Qu'est-ce que tu veux ?
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0: Un jour, un poème sur Radio Albigès. Le monsieur avait pris son bâton et fait le chemin de Saint-Jacques. L'homme avait dépassé des ans largement le demi-siècle. Les nécessités du quotidien ont mis ses pas dans cet ensemble où l'homme fait ses provisions de semaine. Pour prendre note des belles choses de la vie sur un rayonnage, un carnet. L'emballage est ouvert, il le regarde, envisage de le prendre, alerte, la sécurité du magasin intervient pour ce hold-up des yeux. Appel urgent à la police, rapidement là, le menotte, embarquement immédiat, traversée de la ville toute sirène hurlante, interrogatoire, sans suite. Avertissement, sans frais, pas pour le contribuable. Sorti de l'hôtel de police, il pleut, son véhicule est de l'autre côté de la ville. Ben mon vieux, débrouille-toi, l'aller était gratuit, pas le retour. À part ça, tout va bien. Et ce monsieur a de quoi introduire dans un carnet nouvellement acquis ce que je viens de raconter.
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Aujourd'hui, c'est Séverine Abicaire qui vous fait la lecture. Séverine a choisi le livre « L'une et l'autre » aux éditions Iconoclaste, afin de vous faire la lecture du chapitre concernant la comtesse de Ségur, écrit par Marie Desplechin. « L'une et l'autre » est un livre qui met en mots des femmes créatrices, audacieuses et libres.

comtesse de Ségur, née Sophie Rostopchine, 1799-1874. À un moment, ça casse. Elle a 36 ans. Elle vient de mettre au monde son 8e enfant. L'accouchement s'est mal passé. On a cru perdre l'enfant, la mère. La petite se prénomme Olga, elle sera la dernière. Les enfants, c'est fini. Le corps est usé. Les vertèbres du dos coincées. L'utérus enflammé. La vessie, les reins, infectés. Elle est assiégée de maux. Il l'empêcherait de se lever si les migraines le permettaient. Mais elles se sont installées comme jamais. Les crises arrivent pour 2 jours en cortège, accompagnées de nausées, de paralysie, de surdité. La lumière lui est insupportable. Elle ne sort plus de sa chambre aux rideaux tirés. Elle rampe, elle vomit. Elle va du lit sans matelas au fauteuil où on la trouve assoupie le matin. Elle qui aimait manger ne mange plus. Elle qui aimait parler ne parle plus. Le son lacère sa gorge au passage. Le médecin qui vient en visite au château pose des sangsues. La sangsue est réputée pour soigner une quantité de désordres parmi lesquels les migraines, les douleurs vertébrales, les inflammations. De toute façon, il n'a pas tant de remèdes à sa disposition. La douleur prend racine. Elle restera 10 ans, 12 ans, 15 ans, continue les premiers mois, sporadique dans les années qui suivent, une vieille connaissance qui aurait son couvert à demeure. De longues, de dures, de très dures souffrances, écrira plus tard son fils aîné, qui l'obligeait à rester étendu sur un lit de douleur pendant plus de 13 ans. Elle était autrefois un corps héroïque, un petit corps d'enfant, dressé pour résister au froid, à la soif, à la faim et aux coups. Fille du premier ministre du Tsar, son parrain, élevée dans des domaines féodaux, peuplée d'esclaves, héritière de fortunes inconnues en France, elle a fait l'expérience du fouet et de la pitié des domestiques. Mais aucune des épreuves imposées par sa mère n'a eu raison du corps. Il a résisté. Il s'est aiguisé, procédant à la métamorphose des privations en désir. Ni graisse, ni sécheresse, ni pâleur, ni rougeur excessive, rien de trop dans ce corps qui grandit, si ce n'est la vitalité qui déborde du portrait qu'on a d'elle en jeune femme. La bouche et les yeux, rieurs, et trop grands. On dirait qu'elle s'agrippe au bras du fauteuil pour bondir. Elle a 24 ans. Elle est mariée depuis 4 ans. Son jeune mari n'a qu'un an de plus qu'elle. Une chance que sa mère, dans sa rage de convertie, l'ait faite catholique, au mépris de l'orthodoxie de son père. Elle n'était plus mariable en Russie. On l'a fiancée à un Français lors du séjour à Paris où Fiodor a entraîné sa famille. Le mariage a été célébré dans la chapelle privée du cardinal de la Luzerne, dans l'église de l'Assomption. Côté français, un nom glorieux en délicatesse financière. Côté russe, une fortune colossale en disgrâce politique. Et il y a ces liens aussi que connaissent les grands. Le père de la mariée Fiodor, incendiaire de Moscou, a défait Napoléon. L'oncle du marié, Philippe, général d'Empire, commandait les armées du vaincu. Au jeu de la guerre, c'est une coïncidence. Tout s'est arrangé. Avec la paix, les rois sont revenus aux affaires, les combattants aux alliances, ici, celle du lustre et de l'argent. Leur premier enfant, Gaston, naît 1 an plus tard. Le deuxième vient très vite, un petit qui ne vit que 3 mois. Elle n'aime pas Paris, l'aristocratie qui la méprise et qui l'ennuie. Son père lui offre pour étrenne 100 000 francs, avec lesquels elle achète le petit château des Nouettes. C'est le dernier cadeau. Les Russes repartent en Russie, elle reste seule en France, elle s'installe en Normandie pour de longs séjours. Les premiers temps, le joli mari l'accompagne. Ils se promènent ensemble sous les arbres.
Après la promenade, il rentre à Paris où l'appellent ses affaires. Pair de France, il siège à la Chambre. Il a été d'empire avec l'empereur, qui l'a fait comte. Il est royaliste avec les rois, pour lequel il est marquis. Le pouvoir change de main, Eugène est toujours en cours. De plus en plus souvent, de plus en plus longtemps, il laisse sa femme à la campagne, où le voisinage n'est pas très brillant. Pour elle, c'est aussi bien. Elle n'est jamais parvenue à s'intéresser vraiment au jeu des relations. On dirait qu'elle n'y comprend rien. Mais elle a le goût de la nature et des idées sur les cultures. Elle tient ça de son père, cette curiosité industrieuse pour la terre. Et puis il y a les enfants, auxquels elle montre un attachement excessif. Après Gaston et Renaud, il lui fait encore deux garçons, Anatole et Edgar, puis quatre filles, Nathalie, les jumelles Henriette et Sabine, et enfin Olga. Olga la dernière, parce qu'après c'est fini, comme si elle était morte. Sur le portrait que fait d'elle Gaston à cet âge, sa bouche semble avoir rétréci. Ses yeux sont ailleurs. Elle ne porte plus le petit foulard russe de tissu fleuri, librement noué sur sa robe, mais une étoffe noire, bordée d'une maigre guimpe blanche. Elle est défiante, lointaine, retirée, presque laide. Elle ressemble à une héroïne triste, consumée par les avarices familiales et les conventions conjugales. Elle n'amuse plus le joli mari, dont l'élégance s'est épanouie au fur et à mesure que sa fraîcheur s'évanouissait. Elle n'amuse d'ailleurs plus grand monde à Paris, où elle séjourne le moins possible, 3 mois d'hiver au mieux. L'engouement qu'on y avait pour les Russes a passé. Elle est restée après que la vague a tout remporté, seule avec son accent sauvage et ses colères mongoles. Sa belle-mère, qui ne l'aime pas, ne lui pardonne pas de n'avoir jamais fourni la dot promise. Les Ségur réclament inlassablement l'argent qui leur est dû. Elle écrit à sa sœur, à ses frères, à sa mère, elle quémande 1 000 francs ici et 1 000 francs là, et quelquefois ça marche. Et de Russie, où l'argent est toujours prodigieux, sa sœur Nathalie proteste qu'elle est cupide quand ce n'est pas son mari qui est avare. Son destin, c'est la perte. Perdu la dot, 400 000 roubles engloutis dans la faillite des banquiers italiens. Perdu la Russie, qu'elle ne reverra jamais. Perdu les ciels, la plaine, les forêts, les domaines, les ors et les bals de Moscou et de Saint-Pétersbourg. Perdu le père, l'ogre sentimental et fantasque, mort quelques semaines après Lise, sa benjamine. De rage, dit-on, que sa femme ait converti sa fille agonisante en lui enfonçant une hostie dans la bouche. Perdu le mari amoureux, qui, non content d'avoir ses maîtresses dans le monde, les prend incidemment chez lui, parmi les domestiques. Perdu l'aîné adoré, Gaston, qu'il a fallu laisser partir quand il a eu 6 ans, dans une de ces pensions où l'on hait les enfants. Perdu après lui, Anatole et Edgar, qui l'ont suivi. C'est ainsi qu'on élève les garçons, dans des maisons sinistres où on les nourrit mal et où on les bat. Était-ce pour cette vie-là qu'il a fallu grandir ? Perdre la petite fille aux cheveux coupés courts, celle qui affrontait les loups ? Celle qui parlait à 4 ans le français, l'anglais, l'italien et le russe ? Qui jouait à 7 ans au piano des sonates ? Peignait à l'aquarelle ? Écrivait pour son père des histoires qui le faisaient rire ? Ce qui reste a le goût de la cendre. Sa sœur est Gripsou. Ses 2 frères à demi fous. Sa mère, l'adoratrice d'un dieu féroce et ensanglanté. Encore sont-ils les siens jusque dans leur folie. Ils s'écrivent. Il arrive même aux Russes de faire pour elle le long voyage qu'elle ne fera jamais. Les Français ont, eux, l'indifférence hostile. Profitant du désamour d'Eugène, sa mère l'a ramenée à elle. La vieille comtesse n'a pas de mots assez durs pour l'étrangère qu'elle lui a fait épouser. Il la laisse faire. Il dort chez sa mère plus volontiers que chez sa femme.
Elle compte bien quelques alliés, son beau-frère Henri, chez qui elle se réfugie les soirs de colère, jalouse. La princesse Adélaïde, sœur du roi, qui n'est pas gaie. L'écrivain Eugène Sue, avant qu'il ne devienne trop socialiste. Mais ce sont des connaissances, des voisins, des relations de salon. Il y a des choses dont on ne peut pas parler, avec des gens qui ne savent rien, qui n'ont rien vu, rien senti, rien craint, rien aimé de ce qui vous a fait. Des gens incapables de réveiller ces choses endormies, ces choses dont on ne se parle même plus à soi-même. Bientôt 20 ans qu'elle vit dans un leurre. Le beau nom qu'elle porte n'est pas le sien. Le pays qu'elle habite et auquel elle a décidé d'être loyale n'est pas le sien. La campagne normande n'a pas grand-chose en commun avec les paysages qui lui ont appris à voir. Quant à cette langue, dans laquelle elle élève ses enfants, elle la parle avec un accent qui fait qu'on la moque. Elle a beau appartenir à la caste infiniment réduite des heureux du monde, l'exil l'a déchirée, comme il l'aurait fait d'une paysanne. Elle n'est plus d'une part ni de l'autre. Elle est la déchirure. À ceux qui n'ont plus aucun lieu où être, il arrive que Dieu offre une chambre où se réconcilier. Pour elle, la porte est fermée. Dieu appartient à sa mère. Elle a 15 ans quand Catherine l'a contraint après un bal à abjurer la religion de son père. Elle aurait parlé trop longtemps à un jeune officier danois. Ses péchés. Ou prétexte. Pourchassée, punie, menacée de l'enfer, elle finit par reconnaître le dieu des jésuites français, les amis de sa mère. Ce dieu-là a les traits de Catherine, il est exclusif et impitoyable. Il châtie sauvagement ceux qu'il aime. Elle découvrira en France qu'il y vit d'une vie lointaine et adoucie. On le prie 3 fois l'an, sans passion. C'est un bon Jésus amolli par l'usage. Mais ce qu'il a perdu en rigueur, il le perd aussi en puissance. Il est moins méchant, mais il n'est plus tout à fait là. Il serait inapproprié de dire qu'il fait partie du paysage, qui touche l'âme si profondément. Disons qu'il se fond dans le papier peint. À qui, à quoi confier sa tristesse ? Fiodor est mort, Eugène a disparu, Gaston est parti, Dieu s'est affadi. Mais est-elle triste seulement ? La tristesse, la mélancolie, l'apitoiement, ce sont des émotions qu'elle connaît mal. Là où elle a grandi quand on pleurait, c'était d'alcool, de rage ou de gratitude. Pour le reste, on avait toujours les cris, les tremblements, les convulsions. Par son père, elle descend de Gengis Khan, dont le fils renégat, Rastapcha, aurait fait souche en Crimée. Quelle sorte d'eau coulait des yeux de Gengis Khan ? Son oncle Pierre, le frère de Fiodor, n'a pas parlé quand son navire a été sommé de se rendre au Suéda qui l'encerclait. Il a mis le feu aux poudres, foudroyant 50 hommes d'équipage avec lui. Et il avait 20 ans. Et Fiodor, quand Napoléon s'est approché de Moscou, a-t-il pleuré ? Il a organisé l'incendie de la ville avant de partir à Voronovo, brûlé lui-même ses terres et son château. Et sa mère pleurait-elle quand elle faisait administrer le knout aux serfs buveurs ou à leurs femmes infidèles, quand elle les déportait ? Pleurait-elle quand Dieu lui prenait 3 enfants ? La tristesse, quelle misère ! Chez les Rostopchine, on se soigne au feu de la colère. Elle a mis le feu au vaisseau encerclé de son corps. Qu'il saute, elle sautera avec lui. Le bébé a été confié à la très bonne Madame Charles, qui s'est occupée de Nathalie et des jumelles. Elle s'est bouclée dans sa chambre, qui est comme la retraite d'un animal malade. Autour d'elle, la vie s'organise en sourdine. On murmure, on marche sur la pointe des pieds. Mais voilà que la surveillance se relâche. On gratte à la porte. Un tout petit grattement, placé bas. 3 petites filles se glissent dans la pièce sombre. Elles furettent entre la table et le fauteuil. Elles font très attention à ne pas causer trop de bruit, à ne pas prendre trop de place.
Elles lancent de brefs regards au visage éteint de leur mère. Elle se jetterait bien à son cou pour l'embrasser si elle n'avait pas été avertie de ses souffrances. « Quelle peine !» écrira Olga. « De voir notre pauvre mère livide, les yeux éteints, le front couvert d'une sueur froide, le visage décomposé par la souffrance. » Elle pouvait à peine articuler une parole malgré son courage. On déposait sur son front un baiser tendre et léger. Puis on se retirait. Il se pourrait bien sûr que la mort arrive à s'insinuer et qu'elle emporte tout d'un coup la douleur et l'animal. Mais il faudrait pour cela qu'on lui ait ouvert une brèche, qu'on l'ait tolérée, admise ou même invitée. Or, Sophie n'a aucune inclination pour la mort, pas la plus petite complaisance romantique. Quand elle souffre, ce n'est pas la mort qui l'appelle, c'est encore la vie qui proteste. La vie, justement, bat le tambour à la porte de sa chambre. Ce sont les petites filles qui la convoquent au domaine de leur enfance. Elle se rend à leur partie. Après tout, n'en a-t-elle pas toujours été ? Elle a fait tellement d'efforts, tellement vains, tellement décevants, et depuis tant d'années pour s'accommoder d'un monde débile, trompeur, sans tendresse ni recours. Si elle se retourne sur sa vie, ce qu'elle a connu d'émotions sincères, d'amour comblé, de souffrances légitimes, de fierté, d'espoir et de triomphe, c'est à ses enfants qu'elle le doit. Elle a tenu ses bébés contre elle. Elle s'est levée la nuit pour calmer leurs pleurs. Elle s'est opposée aux langes qui brident, aux coups qui crétinisent. Elle a réinventé pour eux une médecine, une cuisine, une école, des amusements. Elle a ignoré le mépris de sa belle-mère, qui conçoit mal qu'on dispute leur travail aux nourrices et aux gouvernantes. Ce qu'elle possède d'intelligence et de loyauté, elle l'a mise au service de cette petite assemblée d'enfants qu'elle a mise au monde. Elle se donne à eux, comme un général à son armée, un professeur à ses élèves. La place que le monde lui abandonne, elle l'occupe tout entière. Pour un tempérament comme le sien, que ruinerait le désœuvrement et l'intrigue, c'est un bénéfice. Mais il serait encore bien fragile s'il ne se doublait d'un autre quasiment magique. L'enfance de ses enfants, c'est sa propre enfance restituée. Racontée ainsi, on imagine que Sophie distribue à sa tribu une affection loyale, également répartie. C'est vrai pour 6 d'entre eux. Pas pour l'aîné, ce fils qu'elle a eu à 20 ans. Dire qu'il serait le préféré n'est pas assez. Il est l'élu. Ce qu'elle lui donne, il le lui rend avec démesure. Ils se confondent tous les deux dans un délire d'amour qui façonnera leur vie. Sa première bravoure est d'être restée quand tous les autres ont disparu. Eugène absent, Fiodor mort, Renaud que Dieu ou la diphtérie a si vite rappelé à lui. De Paris, où il étudie au lycée Bourbon, il lui écrit tous les jours, ou presque, comme il le faisait du pensionnat de Fontenay-aux-Roses. Elle lui répond au même rythme, et si elle tarde, il s'inquiète. Soyez bien prudente. Ne traitez pas du tout cela comme une plaisanterie. Il s'agit de votre avenir et du nôtre. Quand serai-je donc là, toujours pour vous forcer à vous bien porter ? Chérissime maman, je vous embrasse et je vous aime de toutes mes forces. Adieu, ma bonne, excellente, adorée maman. Portez-vous bien toujours. Allez toujours de mieux en mieux. Il est resté à 16 ans, amoureux comme il l'était à 4. Alors Sophie écrivait « Mon petit Gaston se porte très bien et mange et dort bien. Il change souvent de rôle avec moi, je suis Gaston et lui maman. L'autre jour, en bonne mère, il m'a rangé un lit sur 2 chaises et je faisais semblant de m'impatienter pour me coucher. « Attends, vilain criard, me dit-il, grogne toujours !» Hier aussi, il me donne une fleur en disant « Tiens, mon petit amour. » Quand elle ajoute que ce petit garçon que tout émeut pleure quand son père s'éloigne, elle l'encourage et s'en réjouit comme une marque de son bon cœur. Et pour les Ségur, c'est trop de sensibilité. Ils n'y retrouvent ni leur tempérament ni leur rang. Et pour cause.
Gaston et Rostopchine, jusque dans la bouche charnue, les yeux trop grands et l'ovale aigu de son visage qui ressemble si fort à celui de sa grand-mère Catherine. Il est beau, d'une beauté qui ne doit pas grand-chose à celle de son père. Voilà pour le physique, pour l'esprit c'est plus flagrant encore. Gaston est sentimental, sensuel, fantaisiste, moqueur, émotif, affectueux, lunaire, excessif en tout. Il tient de Fiodore autant que de Catherine, pour laquelle il aura plus tard plus que de l'admiration, de la dévotion. Il tient de sa mère, dont il partage les dons précoces pour la musique et plus encore le dessin et la peinture dans lesquels il excelle. S'il ne s'écrivait pas sans cesse, ces deux-là se comprendraient même sans avoir à se parler. Ils s'adorent, ils vivent dans la contemplation l'un de l'autre. Elle le surprend quand il n'a pas 6 ans, emballé dans l'une de ses robes du soir, coiffé de l'un de ses châles, qui fait des mines devant le miroir de sa chambre. Le récit amusé qu'elle en fait à Eugène n'est sans doute pas pour rien dans la décision paternelle de dépêcher l'enfant en pension. Mais les efforts d'Eugène sont vains. Le goût du travestissement ne lui passe jamais tout à fait. Une aquarelle le montre jeune homme, la moustache et la pomme d'Adam éminentes, la poitrine gonflée, les cheveux remontés en chignon, des fleurs dans les cheveux, de lourdes boucles à ses oreilles. Et plus tard, c'est dans la soutane qu'il convertira la robe. Et aux jeunes apprentis qu'il dispensera un amour essoré, blanchi et empesé par la religion. Sacré Gaston. L'existence s'annonce d'autant moins facile que le monde attend de lui qu'il se conforme à ses devoirs d'aîné. Un beau mariage, une belle carrière, et la pairie comme son père. On n'y arrivera pas. Mais ce souci qu'il cause à Sophie maintient à leur attachement toute sa tension. Il augmente l'emprise qu'il a sur elle. Un jour, elle verra son enfant comme un saint. Voilà comment je me représente la première partie de la vie de Sophie. Des éveils éblouissants d'une enfance russe à l'érosion lancinante d'une jeunesse française. Toutes ces années, tout ce chemin pour arriver là, 36 ans, les jeux sont faits. La vie est passée. Elle s'est transmise à ses enfants, mais elle. Elle tire les rideaux, elle sort de sa chambre. Elle entre dans ce qui ressemble à une très longue convalescence. Elle reprend le fardeau. Tout ce monde qu'elle s'est mis sur le dos, elle ne peut pas le débarquer comme ça. Il faut bien qu'elle l'amène au port. C'est peut-être ce qu'on appelle le sens du devoir ou des conventions. J'y vois plutôt une endurance de bête. Elle a ses avantages. Tant qu'il ne vous écrase pas, le poids de la charge vous gaine. Il vous maintient. On trébuche, mais on avance. J'imagine aussi qu'avoir reçu de si belles raclées dans son enfance n'y est pas pour rien. Sa mère gardait dans le sel les verges dont elle la frappait. La douleur durait le temps qu'elle durait. Elle finissait par passer. La douleur n'est rien de plus que la douleur. Elle n'empêche pas de revenir encore et encore aux innombrables sottises qui vous valent le fouet. Des rousses, elle en a vu d'autres, on s'en relève. Il faut penser que Sophie s'est faite une raison. Eugène lui inspira encore quelques scènes mémorables, mais ce sont des baroudes d'honneur. On dirait qu'elle a remisé les peines incurables, les regrets brûlants. Elle a laissé tomber. Elle ne parle jamais de la Russie à ses enfants. L'enfance qui l'intéresse, c'est la leur. Tout l'occupe dans cet âge, l'école qu'elle fait aux filles, le soutien qu'elle apporte aux garçons, les médecines et l'hygiène qu'elle leur applique à tous, les promenades, les pique-niques, les fêtes, les jeux. Pour elle, elle reçoit de nouveaux amis, un petit cercle de fidèles qui s'invitent sans mondanité, le compositeur Charles Gounod, et quelques familiers qui n'ont pas laissé leur nom à la postérité. Elle comble tous ces gens de gourmandises et de radis. Elle a repris la peinture et le piano. Les petits grandissent, Nathalie, Anatole, Henriette, Edgar, la délicieuse Olga. Vient le temps des mariages, de bonnes alliances, pour la plupart arrangées dans le respect du rang et des inclinations de chacun. Elle aime ses beaux enfants, du moins tant qu'ils aiment ses enfants. Elle raffole de ses petits-enfants,
Elle les comprend avant même qu'ils ne se mettent à parler. Elle les traduit, elle les défend. Elle est grand-mère, avec l'ardeur qu'elle a eue à être mère. On le voit dans les lettres qu'ils échangent. Beaucoup d'amour circule entre tous ces gens, infiniment plus qu'il n'en a circulé entre les Ségur, entre les Rostopchine même, trop emportés pour s'aimer tendrement. Ils s'écrivent, ils se rendent visite, et quand ce ne sont pas les enfants qui s'installent aux Nouettes, c'est elle qui s'invite chez eux, à Londres, à Toulouse, à Pau, en Bretagne. Une très jolie famille, vraiment. Et puis il y a Gaston. Gaston qui n'a rien fait de ce qu'on attendait de lui. Gaston qui est entré en sécession, à la faveur d'une rencontre catastrophique qui va bouleverser sa vie et celle de sa mère. Lors des vacances d'été aux Nouettes, le lycéen de 17 ans a croisé la route de Dieu, incarné dans la personne troublante de son cousin Augustin Galitine, puis dans la figure terrible de sa grand-mère Catherine, deux fous de Dieu. Voilà toute la récompense de recevoir sa famille chez soi. Ce Dieu qu'on rencontre aux Nouettes n'est pas le bon Jésus français qui s'accommode de tout, c'est un Dieu à demi russe, un Dieu terrible et qui ne plaisante avec rien. Tout ce qu'il a d'intelligence, de sensibilité, de souffrance à être, tout ce qu'il a de génie, Gaston le lui offre. Sophie voit son fils courir à la messe à l'aube, s'interdire de manger, et finit par découvrir dans sa chambre une discipline dont il se frappe en secret. Dieu, il ne manquait plus que ça. Eugène est fou de rage, Sophie folle d'angoisse. Ils tentent l'un et l'autre tout ce qui est en leur pouvoir pour éloigner l'aîné de ses résolutions, ses peines perdues. Gaston part pour la Russie découvrir ses racines et endurcir sa foi. Il revient de Voronovo, si conforté qu'il y retournera une seconde fois, communier avec Catherine la folle dans l'adoration divine. Il renonce à l'atelier de Paul Delaroche, où on lui promettait une carrière exceptionnelle dans la peinture. Son père lui impose alors de partir pour Rome afin de se faire une situation dans la diplomatie. Rome, l'erreur. La diplomatie fait long feu. Gaston ne met pas longtemps à reconnaître les siens. Il entre dans l'église. Adieu le mariage. Adieu la carrière. Adieu la pairie. Adieu la peinture aussi. Mais pour la peinture, de toute façon, c'était fichu. Alors qu'il entre dans les ordres, Gaston perd la vue. D'un œil d'abord, puis comme il séjourne à Rome avec Sophie, de l'autre, au cours d'un repas. Il est prêtre, il est aveugle, c'est complet. Sophie, qui a tant d'affinités avec la vie, s'est débattue tant qu'elle a pu. Puis quand elle a été bien sûre qu'elle n'y pouvait plus rien, quand elle a vu son adoré allongé sur le sol, les bras en croix, ordonnée pour l'éternité, elle a fait ce que l'amour lui commandait. Elle a rejoint en Dieu. Dans le drôle de couple qu'ils forment à présent, il est le père qui l'écoute et l'éduque, elle est la fille qui obéit, elle est devenue l'enfant de son fils. Elle acceptera un jour que Sabine entre aussi dans les ordres, avant que la tuberculose la lui enlève. Elle-même, 3 ans après la mort d'Eugène, se fera tertiaire franciscaine. On l'appellera Sœur Marie-Françoise. Alors voilà comment je me représente la deuxième partie de la vie de Sophie. Après les années difficiles, elle s'achemine sereinement vers la vieillesse. Elle pourrait mourir là, d'une apoplexie par exemple. Elle aurait mené à bien l'œuvre d'une vie, conduisant son petit domaine, menant le mieux possible ses nombreux enfants vers leur propre existence. Elle laisserait sa modeste trace, ce petit livre novateur qu'elle a écrit et publié en 1855, « La santé des enfants ». Elle y dispense des conseils de bon sens et divulgue les remèdes dont elle a constaté l'efficacité. Ils lui vaudront l'irritation de la faculté de médecine. Gaston a bien édité en 1851, avec son aide et à compte d'auteur, réponses courtes et familières aux objections les plus répandues contre la religion. Personne n'en voulait de ce livre. Il s'est pourtant vendu à 700 000 exemplaires et l'on ne compte pas les traductions.
Il est en cela le digne petit-fils de la savante Catherine, auteur de quelques ouvrages de propagande religieuse, et même de Fiodor, qui, outre une très brève et remarquable autobiographie, « Mes mémoires en 10 minutes », s'est défendu par écrit d'avoir brûlé Moscou. Les Rostopchines écrivent aisément, il y a des familles comme ça. Les Ségur ne sont d'ailleurs pas en reste et comptent même un académicien. Sophie peut se dire qu'elle a apporté son écho à la graphomanie familiale, s'en satisfaire et fermer le banc. Mais voilà, ça ne se passe pas comme ça. Elle ne meurt pas, pas encore. Elle entre dans la troisième partie de sa vie. Ce qui va se passer maintenant est le résultat lisible après coup des actions d'un certain nombre d'hommes qui comptent dans sa vie. On peut penser que Gaston, en réussissant au-delà de toute espérance ses réponses aux objections, a damé pour elle le chemin vers le livre. Mais ce qu'il fallait de plus utile n'est pas là et ne doit rien à sa volonté. C'est qu'en retournant à Rome avec son prélat de fils, Sophie y fait la connaissance de celui qui devient son meilleur ami, Louis Veuillot, un homme chaleureux, sentimental, un peu laid, né chez les pauvres, éprouvé par l'existence, veuf, il perd 3 filles en quelques semaines. Journaliste, poète, romancier, essayiste, polémiste, catholique converti, ultramontain, enragé, réactionnaire, obtus. Et en plus, il aime les radis. Sophie, qui n'a ni l'âge ni la souplesse d'en faire un amant, a trouvé son âme sœur. Ils s'invitent, ils s'écrivent, ils se montent la tête. Sophie, qui n'aime pas la poésie, vénère les vers déplorables de Louis. Et Louis emprunte un soir les contes merveilleux qu'elle a inventés pour ses petits-enfants et qu'elle a écrits pour les filles de Nathalie, Camille et Madeleine de Malaret, qui vivent à Londres avec leurs parents. Il les lit dans la nuit et se réveille au matin, étourdi d'admiration. Est-ce lui qui se charge de les faire parvenir à Émile Temblier, responsable littéraire de la maison d'édition créée par Louis Hachette ? On ne sait pas vraiment. Car comme s'il fallait forcer la chance, l'histoire veut qu'Eugène de Ségur et simultanément affaire au même Templier, et pour la même Sophie. Cet Eugène a beau avoir des défauts, il n'est pas exempt de qualité. Il porte à ses enfants une réelle affection. Et puis, tout lointain qu'il soit de sa terrible épouse, il pense à elle. Nommé directeur des chemins de fer de l'Est, il s'y lie avec Louis Hachette, qui, en éditeur avisé, a créé en 1852 sa bibliothèque des chemins de fer. Parmi ses collections, aux jaquettes de différentes couleurs, Louis Hachette compte une rose, à destination des enfants, pour laquelle il peine à trouver des auteurs. Il s'en ouvre à Eugène, qui lui recommande Sophie. Elle a un brin de plume, le goût de la fantaisie, et plus d'enfants à élever. Elle sera contente d'occuper ses journées. On ne refuse rien au directeur, Émile Templier la recevra. Eugène, Louis, cette rivalité des bonnes volontés est d'autant plus piquante que Ségur, qui ne croit probablement ni à Dieu ni à diable, déteste Veuillot, qu'il considère comme un fanatique. Triste destin pour un libertin d'être l'époux d'une femme et le père de 3 fils, tous enragés de religion. Maintenant, écoutez bien. Tout ce que vous avez lu ou entendu jusqu'ici, c'était pour en arriver là, à ce 1er octobre 1855, quand Sophie de Ségur signe devant Émile Templier son premier contrat pour un recueil de 5 contes inspirés de Madame d'Aulnoy et qui n'a pas encore de titre. 500 exemplaires, 500 francs. En dépit de ses coquetteries de mécène, Louis Hachette paye ses auteurs le moins possible et au forfait. Enfin, ils sont tous logés à la même enseigne, chez Hachette ou ailleurs. Flaubert n'a pas obtenu plus pour sa Madame Bovary, c'est au moins une consolation. Elle aurait pu s'effrayer, elle aurait pu laisser passer la chance qu'on lui apporte sur un plateau, mais tout se passe comme si elle attendait ce moment, depuis toujours. Mieux, comme si elle s'y préparait.
Ce n'est pas qu'elle fonce dans l'ouverture qu'on lui propose, non. Elle fait exploser le passage. Dès le lendemain de la signature du contrat, elle envoie les petites filles modèles à Templier. Elle en a commencé l'écriture avant d'imaginer qu'elle serait publiée. Les petites filles modèles n'ont pas grand-chose à voir avec les contes qui précèdent. Les contes se glissent avec plus ou moins de facilité dans un modèle du XVIIIe siècle. Mais le roman est tout à fait nouveau. Il montre les petites filles comme on ne les a jamais montrées. De petites créatures outrageusement vivantes, qui vivent dans leur temps, que leur passion dirige, et dont le monde est habité de désirs, de peines, de violences, et d'enjeux qui n'ont rien à envier à ceux de leurs parents plus ou moins défaillants. Ces petites filles qui se bousculent et se chamaillent sont la vie comme elle est, rendue dans son ambiguïté. Et on n'a jamais lu ça. Les contes, illustrés par un Gustave Doré de 23 ans, mettront longtemps à trouver leur public. Les petites filles modèles, en revanche, font un succès immédiat. Sophie n'attend pas qu'on la congratule pour entamer un troisième livre qui reprend le plus intéressant de ses personnages et qu'elle intitule « Les malheurs de Sophie ». Il y a si longtemps qu'elle patiente, il suffit qu'elle s'assoie et qu'elle entre en elle-même. Tout est intact, qui ne demande qu'à revenir au jour. Il a fallu qu'elle attende d'avoir passé 55 ans pour arriver là. Et il n'est pas né celui qui pourra la déloger. Émile Templier en fait l'amère expérience. Il n'a pas encore publié les contes qu'il se fait déjà houspiller. Le titre qu'il propose n'est pas bon. Quant à Gustave Doré, c'est une imposture. Ne parlons pas des sommes ridicules qu'il impose à l'auteur. Une misère. Sophie l'arrose de lettres de revendication dont Louis Hachette aura sa part. Elle prend par ailleurs assez mal que sa signature, comtesse de Ségur née Rostopchine,

Je préfère ne pas imaginer ce qu'elle a pu penser de celle qui réclame pour les femmes une égalité avec les hommes. Quelle plaisanterie. Seulement, elle entend qu'on reconnaisse les droits qui lui reviennent. Si elle n'arrive pas à faire imprimer en couverture le nom russe qui est le sien, elle finit par obtenir que l'argent qu'on lui doit soit versé sur un compte qui lui appartient, et non sur celui de son mari. Elle a besoin de cet argent, elle le réclame, pour ses enfants, pour ses œuvres. Pas question de le laisser à ce sournois d'Eugène. Bon, tout sournois qu'il est, Eugène consent et l'émancipe. Achète obtempère et l'argent lui revient sans passer par son mari. Et pour une femme qui n'est ni veuve ni célibataire, c'est une première. L'argent, parlons-en. Dans la correspondance serrée qu'elle entretient avec Hachette et Templier, elle se plaint sans cesse. C'est trop peu et trop injuste. Quand elle voit s'envoler les ventes, elle réclame un pourcentage sur le total qu'elle n'obtiendra jamais. En échange, elle décroche des augmentations substantielles qui iront jusqu'à 3000 francs. Les illustrateurs qui sabotent ses livres, les imprimeurs qui mélangent ses épreuves, son nom qu'on tronque, son argent qu'on vole, elle ne lâche rien. Mais le pire, c'est sans doute l'incurie de Templier qui n'a de cesse de vouloir couper dans ses textes. Trop de méchanceté par ici, trop de fouet par là, pas assez de chrétienté dans l'ensemble. Si on le laisse faire, il ne restera plus rien. D'autant que chaque texte est passé au préalable sous les fourches codines de Gaston qui en a vérifié l'orthodoxie. De Gaston, elle accepte tout. Des coupes dont on ne saura malheureusement jamais l'ampleur et le détail. Mais qu'un Templier repasse par là-dessus et lui ôte ce qui fait sa patte singulière, de qui se moque-t-on ? Il n'empêche, la censure de l'éditeur, tenue par la surveillance impériale, s'applique en douce et c'est avec effarement qu'elle voit revenir des épreuves affadies dont les dialogues sont stupidement vidés de leur sève. Elle est en rage. Mais que la rage est bonne quand elle s'adresse à Templier. L'écriture est entrée dans sa vie comme une évidence. Qu'elle soit aux nouettes ou chez ses enfants, elle lui consacre maintenant quelques heures chaque jour, qu'elle prend le matin au réveil, puis dans le temps que lui laisse la journée. Elle écrit vite, elle corrige peu. Tout lui vient facilement, au rythme de 2 romans par an. Elle ne revient jamais au genre du conte qu'elle a puisé en une fois. Ce qui lui convient, c'est le réel. Parmi les écrivains du siècle, elle aime Balzac, qui a la grâce supplémentaire d'être catholique et monarchiste, sans compter qu'il se toque d'une polonaise d'Ukraine. Elle le donne à lire à ses enfants quand elle cache George Sand. À Olga, qui se met elle aussi plus tard à l'écriture, elle conseille « Il faut écrire ce que l'on voit ». Et c'est ce qu'elle fait. Rien ne vient sous sa plume que ce qu'elle a connu. Les tourments de Sophie, les folies du général russe qui ressemble à Fédor, les souffrances des petits garçons que les pensions maltraitent, l'endurance animale de Cadichon, les pères absents, les belles-mères odieuses, les pauvres méritants, tout est vrai et elle est partout, mélangée à ceux qu'elle a aimés et haïs, toutes générations, toutes époques confondues, dans le tourbillon où la fiction trouve son origine. Il y a un art profond, bien que peut-être il s'ignore lui-même, dans ces scènes de la vie enfantine. Et cela est charmant comme la nature, écrit le fidèle Veuillot en 1859 dans L'Univers, le journal catholique qu'il dirige. Quant au style, il pourrait servir de modèle dans son genre comme celui de Madame de Sévigné, s'il y avait des copies possibles de tels modèles. Il est simple, rapide, soudain, plein de grâce, tout ce qu'il doit être. Voilà où se montre le don, la chose introuvable qu'il faut avoir reçue et qu'on ne peut acquérir. 5 ans plus tard, il enfonce le clou dans la Revue du Monde catholique. La comtesse de Ségur est tout simplement un des plus puissants inventeurs littéraires de ce temps. Elle n'aime pas la photo de Nadar où elle pose, triomphante, dans la gloire de sa 60aine. Elle se trouve l'air d'un vieux soldat. Elle sourit pourtant, elle semble très à son aise, elle ne doute plus de rien. Fini le teint crayeux, les yeux cernés de la 40aine, oublié l'air humble et le visage persécuté de la mère de Gaston. Le regard droit de la vieille dame a rejoint celui de la

Petite fille aux cheveux courts et mal coupés. Sophie a retrouvé celle dont son père écrivait. Sofoletta, ayant la santé d'une campagnarde robuste, remplit les fonctions de bouffon. Elle est remplie d'intelligence et aime inventer des historiettes auxquelles personne ne comprend rien. Elle écrira 20 livres pour Hachette qui feront le succès de la Bibliothèque Rose. Il faut y ajouter un livre de messe pour les petits-enfants, l'Évangile et la Bible d'une grand-mère, somme composée sous la houlette de Gaston, qui compte beaucoup pour elle et beaucoup moins pour nous. Mais après tout, qui se souvient que Racine, domestiquée par son roi, a renoncé au théâtre par excès de religion ? Elle meurt entourée des siens et pleurée, à l'exception d'Eugène qui l'a précédée. À 75 ans, après avoir arrêté d'écrire, et donne à Gaston l'occasion de composer sur sa trop longue agonie un texte complaisant qui évoque les curiosités maladives d'Huysmans. Elle n'a cessé d'être rééditée et lue depuis, en dépit du mépris dans lequel elle est tenue par le goût officiel. Elle a suscité, sinon l'admiration, du moins la reconnaissance de quelques-uns, François Mauriac, Michel Tournier, Jules Renard, qui note dans son journal « Cette forme de dialogue intermittent que je croyais avoir inventée pour les cornifleurs, voilà que je la retrouve dans les livres de la comtesse de Ségur. » Parmi eux, Jacques Laurent, qui a préfacé la publication de l'œuvre complète chez Robert Laffont, et j'en recopie avec joie les deux dernières phrases. Bref, je voudrais être un enfant, savourer mes premières fraises avec la comtesse et fuir mon premier fantôme. Ou encore devenir assez vieux pour être sûr que c'est bien la dernière fois que je la relis et que je reçois son coup de soleil dans l'œil et sa caresse lunaire. Tout au long de l'écriture de ce texte et des lectures qui l'ont précédé, tout occupé de la vie extraordinaire et de l'œuvre de Sophie de Ségur, née Rostopchine, m'employant à reconstruire une existence dont je ne prétends pas savoir grand-chose, j'ai pensé à moi, à mon enfance, à mes enfants et à la mystérieuse force de vie que j'ai trouvée à écrire pour des gosses qui n'étaient pas les miens. J'ai pensé aussi à ma grand-mère qui corrigeait les épreuves de ses livres dans la nuit quand elle avait terminé de s'occuper de sa maison, de sa belle-mère, de sa mère, de son mari, de ses petits-enfants. Elle travaillait dans la chambre où j'avais mon lit. Nous faisions la prière à genoux, puis je m'endormais tandis qu'elle se penchait sur ses placards et écrivait dans la lumière feutrée de l'abat-jour vert. J'ai pensé enfin à ma marraine, qui s'appelait Michel et qu'on appelait Mimi, qui avait 4 garçons comme Sophie, qui s'est enfermée un jour dans sa chambre et qui n'a pas réussi à interdire que la mort la prenne. Elle avait 39 ans. Elle avait l'intelligence, le courage et l'humour qui auraient dû empêcher qu'elle s'en aille. Elle écrivait d'une écriture fine et régulière, de longues et bonnes lettres que j'ai gardées sans toujours vouloir les relire. Elle n'y arrivait plus avec cette vie. Elle aurait dû écrire. Pour des enfants, pour son enfance. Elle aurait dû.

C'était une lecture proposée par Séverine Abiker, qui a choisi le livre « L'une et l'autre » aux éditions Iconoclaste, afin de vous faire découvrir le chapitre concernant la comtesse de Ségur, écrit par Marie Desplechin. À bientôt sur les ondes de Radio Albigès.

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Enfin, vous tournez trouba. 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
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Dans tes usines bougeaient des pièces de fer. Nous avons déchargé du matériel dans tes gares au froid de l'hiver. La folie, le désespoir animaient notre corps. Mais vous, vous nous teniez par la faim et la peur. Rongés par les poux, on dormait sur des planches. On s'épuisait toute la journée pour ronger des rutabagas le soir. 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

0: 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Je n'étais pas dans le stalag. Je ne suis pas un prisonnier. Si, tu n'es pas un prisonnier. Alors, tu es un politique. Mais non, j'étais STO. Ah oui, un peu, comme un volontaire, un travailleur. Je sens quelque chose qui me serre et qui m'étouffe. Oh, l'ami, tu ne comprends pas. Non, je ne suis pas un volontaire. Il donne deux coups d'épaule, klaxonne et sans me regarder. Oh oui, bien sûr, je comprends. Tu as aidé les Boches. Allez. Moi, je ne dis rien. La cigarette s'éteint et je la mords de rage. On traverse la Primobe, on continue sur la baraque de Freise. 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

0: Je viens d'entendre un son qui m'a vraiment retourné. J'avais terminé mes courses, j'avais démarré ma voiture et je mets radio à lui. Et là, tout d'un coup, j'entends des crissements de cordes sur des petits gâteaux de synthé. Ça commence tout doux, comme un vent qui souffle dans des herbes longues. Et puis ça monte, ça monte, ça monte, ça monte, tellement que ça m'a fait décoller. Bon, n'ayez pas peur, je n'ai pas eu d'accident de voiture et je suis bien rentré chez moi. Mais je voudrais bien savoir qui c'est qui a composé ce morceau. Et puis, bravo Radio Albigès pour ces sons de traverse. Ça nous change.
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2: On a déclaré que j'étais un poète, moi je fais des chansons. Je ne sais pas si je suis poète, il est possible que je le sois un petit peu, mais enfin, peu m'importe, je chante, je mélange des paroles et de la musique.
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0: Auditeurs de Radio Albigès, bonjour. C'est le groupe Amnesty International d'Albi qui vous présente son émission mensuelle, les chroniques amnestiennes, une émission sur les droits de l'homme dans le monde. Aujourd'hui, Pascal, Pascal, Héloïse et Jean-Marie animeront l'émission.
1: Bonjour. Bonjour.
0: Depuis les attaques illégales d'Israël et des États-Unis le 28 février 2026 contre l'Iran, la région du Moyen-Orient s'est à nouveau embrasée. Plus de 5000 morts, des dizaines de milliers de blessés, des millions de personnes déplacées. Amnesty appelle à un cessez-le-feu durable dans la région. Nous accueillerons ensuite Héloïse, étudiante à l'Université Champollion à Albi, où elle participe et anime une antenne jeune, relais d'action pour Amnesty. Elle nous parlera des actions menées au cours de l'année qui vient de s'écouler. Après une pause musicale, nous vous informerons sur comment être une famille immigrée sous Trump. Nous vous ferons part du témoignage d'une famille du Guatemala et de l'action d'une femme qui tente de les protéger en Floride, qui est devenu un laboratoire de la politique anti-immigration de Trump. Nous vous donnerons ensuite des nouvelles de Narges Mohammadi, prix Nobel de la paix en 2023, emprisonnée en Iran et dont les conditions de détention ont gravement détérioré sa santé, qui aujourd'hui est très préoccupante. Nous vous ferons part de bonnes nouvelles en Chine et aux États-Unis et vous expliquerons comment participer à l'action du mois. Nouvelle chronique pour l'émission. Voilà, et nous terminerons notre émission par des informations sur nos actions au niveau local, Biocibel, ciné-débat et manifestation du 1er mai.

0: Donc parlons un peu de ce conflit au Moyen-Orient, avec en point de mire l'urgence d'un cessez-le-feu durable dans toute la région.
1: Oui, la guerre déclenchée en Iran s'étend à 12 pays et met en danger des millions de vies. Si 2 cessez-le-feu ont été adoptés en Iran et au Liban, les attaques quotidiennes révèlent leur fragilité. Les populations civiles iraniennes et libanaises en payent le plus lourd tribut avec des milliers de civils tués et blessés. Des millions de personnes déplacées, plus de 5000 morts. Ce sont des millions de vies qui sont menacées dans 12 pays de la région. Alors, au-delà des pertes humaines, la guerre au Moyen-Orient a entraîné la destruction d'infrastructures, dont des sites pétroliers, gaziers et nucléaires, à l'origine d'une dévastation environnementale et d'un choc économique mondial. Cette situation risque de provoquer une grave crise alimentaire, comme alertent les Nations Unies. Le 7 avril et le 17 avril 2026, 2 cessez-le-feu ont été mis en place entre les États-Unis et l'Iran, ainsi qu'entre Israël et le Liban. Mais ces cessez-le-feu fragiles et temporaires ne sont pas respectés par les parties au conflit qui l'ont bafoué à de nombreuses reprises. La seule solution crédible pour mettre fin aux souffrances des populations civiles est l'adoption d'un cessez-le-feu durable qui soit étendu à l'ensemble de la région. Les dirigeants du monde entier doivent sortir de l'inaction pour exiger le respect du droit international et ouvrir la voie à la justice. La communauté internationale doit maintenant fixer une ligne rouge. Il faut mettre en place un véritable cessez-le-feu, s'inscrivant dans la durée, ce qui nécessite un arrêt total des hostilités armées de tous les côtés, dans tous les pays concernés, a déclaré Agnès Callamard, secrétaire générale d'Amnesty International.
2: Alors parlons de la population civile en Iran. Elle est prise en étau. Elle est prise au piège entre un conflit armé et la répression sanglante menée par les autorités iraniennes. Alors, les attaques illégales d'Israël et des États-Unis contre l'Iran le 28 février 2026 ont violé la charte des Nations Unies qui interdit le recours à la force. Les deux pays ont opéré des dizaines de milliers de frappes aériennes contre l'Iran. Entre le 28 février et le 7 avril 2026, date de l'adoption d'un fragile cessez-le-feu entre les parties, le bilan de la guerre en Iran est dramatique. On décompte au moins 3377 morts entre le 28 février et le 7 avril, selon les données officielles, et plus de 25 000 blessés, dont des centaines d'enfants. Alors, ces frappes ont entraîné des dommages considérables, on l'a dit, contre les infrastructures énergétiques iraniennes, les ponts, les universités, les écoles, les bâtiments résidentiels et les centres de santé. Le 17 mars, par exemple, une frappe illégale américaine sur une école en Iran, a tué 156 personnes, dont 120 enfants. À la veille du cessez-le-feu avec l'Iran, Donald Trump menaçait de commettre des crimes de guerre, voire un génocide. Je cite « Une civilisation entière va disparaître ce soir pour ne plus jamais renaître ». Face à ces attaques, l'Iran a répliqué en menant des attaques indiscriminées en Israël et dans les pays du Golfe, sans distinction entre les objectifs militaires et les populations civiles, pourtant protégées par le droit international. Les forces armées iraniennes ont également recruté des enfants soldats dès l'âge de 12 ans pour une campagne militaire.
0: Oui, on en a parlé à la dernière émission d'ailleurs.
2: Ouais. Nous avons dénoncé ces actes-là relevant de crimes de guerre aussi.
0: Voilà, le conflit armé en Iran survient après les massacres particulièrement violents envers la population iranienne en janvier dernier, où les manifestations ont été écrasées dans le sang, c'est-à-dire que on a tiré un direct sur les populations. Depuis la guerre, les autorités intensifient la répression envers les Iraniens et les Iraniennes. Le régime est acculé depuis qu'il est privé de son guide suprême, qui a mené un règne despotique pendant près de 37 ans. Le moindre opposant interne à la République islamique d'Iran est considéré comme un ennemi aux yeux des autorités iraniennes qui redoublent de menaces. Au moins 21 personnes ont été exécutées par le régime depuis le début des hostilités, 9 manifestants, 9 dissidents et 3 personnes accusées de rébellion armée contre l'État ou d'espionnage pour le compte des États-Unis ou d'Israël. Les autorités ont également toujours recours aux détentions arbitraires, aux disparitions forcées et à la torture. Avec les coupures massives d'Internet en Iran, les restrictions envers les organisations de défense des droits humains sont très difficiles. Et donc, il est pas impossible, mais très compliqué d'estimer les chiffres de la répression réelle en Iran. Le cessez-le-feu qui est évoqué par Amnesty, ça ne tient qu'à un fil en Iran actuellement. Si les États-Unis et l'Iran se sont accordés le 8 avril dernier sur un cessez-le-feu, celui-ci n'est que temporaire. Et on le voit aux émissions, aux informations régulièrement sur les avis de M. Trump qui changent presque tous les jours. Les États-Unis et l'Iran continuent d'échanger des menaces et des procédés à des attaques et des saisies de navires dans le détroit d'Ormuz, qui se trouve au cœur des échanges économiques mondiaux.
1: Alors, concernant le Liban, c'est l'escalade des violences depuis le 2 mars 2026 et les attaques du Hezbollah contre Israël. Le Liban est en proie à une nouvelle vague d'hostilité. Les attaques aériennes israéliennes se sont multipliées dans le pays, souvent au mépris des populations civiles. Au Liban, les soignants et les hôpitaux sont ciblés par Israël. Les journalistes qui veulent faire la lumière sur ces crimes internationaux sont également visés par Israël. La dernière journaliste en date, Amal Khalil, a été tuée le 22 avril 2026 par une frappe israélienne. Alors le bilan, 2294 personnes tuées, dont 177 enfants au Liban avant le cessez-le-feu du 17 avril 2026. Plus de 7500 blessés. Israël émet des ordres d'évacuation massifs envers la population libanaise dans le sud du Liban et dans les banlieues du sud de Beyrouth. Plus d'un million de personnes ont été déplacées dans le pays. Des villages fantômes se déploient à la frontière avec Israël. La population n'est pas autorisée à revenir dans les ruines de leurs maisons sous peine de se faire tirer dessus. Le 8 avril 2026 restera un mercredi noir dans la mémoire collective libanaise. Plus de 100 frappes en l'espace de 10 minutes ont tué plus de 350 personnes au Liban sans aucune alerte préalable des autorités israéliennes. L'impunité totale dont jouit Israël depuis ses attaques illégales envers le Liban en 2024 a nourri cette nouvelle escalade de violence en 2026. Alors, si le cessez-le-feu du 17 avril a permis de diminuer les hostilités au Liban, il n'a pas permis d'y mettre fin. En effet, l'armée israélienne, encore présente sur le territoire libanais, détruit quotidiennement des villages dans le sud du Liban, à la frontière israélienne. Elle a mis en place une zone tampon. La population est interdite dans ce territoire délimité par une ligne jaune qui rappelle sombrement celle mise en place à Gaza. Le Hezbollah a également maintenu ses attaques dans le nord d'Israël, malgré le cessez-le-feu. Donc l'inefficacité de ce nouveau cessez-le-feu au Liban est comparable à l'échec de celui mis en place dans le pays en 2024, lorsqu'Israël avait continué ses attaques contre les populations civiles. Il rappelle également l'échec du cessez-le-feu à Gaza d'octobre 2025, qui ne permet pas d'empêcher le génocide. 765 Palestiniens ont été tués par les forces israéliennes depuis le cessez-le-feu.
2: Alors, encore plus concrètement, on a un témoignage de Bissar Faki. C'est un chargé de campagne d'Amnesty qui vit sur place au Liban et qui s'occupe de la région Afrique du Nord et Moyen-Orient. Alors, il raconte son premier retour dans la maison familiale. Je le cite. Quel soulagement lorsque nous avons traversé le pont improvisé à Cachemireh. Les ponts reliant le sud du Liban au reste du pays avaient explosé les uns après les autres sous les frappes aériennes israéliennes. Je suis arrivé à Tyr sur les lieux d'une frappe israélienne. Les secouristes recherchaient encore des corps. Selon eux, 26 personnes ont péri lors de cette attaque. Sur la plupart des voitures et des motos que j'ai croisées, il y avait des photos de personnes tuées pendant les affrontements. Au cours des quelques heures que j'ai passées là-bas, il y a eu 3 funérailles. Tyr donnait l'impression d'être un immense enterrement. Dans un village situé à quelques minutes en voiture, on enterrait la journaliste Amal Khalil, tuée la veille lors de frappes israéliennes, en dépit du soi-disant cessez-le-feu. Tout près de là, un site d'inhumation provisoire, utilisé pendant la guerre de 2024, comptait des rangées de tombes fraîchement creusées et numérotées, accueillant ceux qui n'avaient pas pu être inhumés dans leur village d'origine, puisque l'armée israélienne les occupe au titre d'une zone de sécurité. Tous les membres de l'équipe d'Amnesty International à Beyrouth sont touchés d'une manière ou d'une autre. Certains hébergent des personnes déplacées, d'autres sont eux-mêmes déplacés. Les chercheurs et les militants qui enquêtent sur les violations commises au Liban vivent au quotidien la guerre sur laquelle ils récoltent des informations. Lorsque nous entendons des frappes aériennes et craignons pour notre sécurité et celle de nos familles, nous tremblons aussi pour les personnes sur lesquelles nous menons des actions dans la région. Et nous poursuivons le travail. Le cessez-le-feu est fragile et l'inquiétude et le chagrin demeurent vifs. La destruction des logements et l'homicide de civils dans le sud Liban, y compris de secouristes, se poursuivent. Ma famille a hâte de rentrer chez elle, de se poser sur le balcon, de revoir nos voisins et de profiter des senteurs et de la douceur du sud. Ce qui suppose qu'un cessez-le-feu réel et durable soit instauré et que toutes les troupes israéliennes se retirent du Liban.
1: Alors, en conclusion, on peut dire que des millions de vies sont menacées dans 12 pays au Moyen-Orient depuis le déclenchement de ce conflit. Dans les pays du Golfe, les attaques indiscriminées de l'Iran n'ont pas ciblé que les bases aériennes américaines. Elles ont provoqué la mort d'au moins 29 personnes aux Émirats arabes unis, au Koweït, au Bahreïn, à Oman et en Arabie saoudite. En Israël, la population civile est également victime des tirs de missiles iraniens et des tirs de roquettes du Hezbollah. Au moins 34 personnes ont été tuées, dont 21 civils et 13 soldats. Je cite pour finir encore Agnès Callamard qui dit « Cette dernière escalade dans la région fait suite à plus de 2 ans et demi de conflits incessants au Moyen-Orient depuis les attaques du Hamas contre des civils et dans le sud d'Israël le 7 octobre 2023 jusqu'au génocide israélien contre la population palestinienne de la bande de Gaza occupée en passant par les attaques israéliennes de 2024 contre le Liban. »
0: Et donc, en conclusion de cette description un peu macabre, au Liban et puis en Iran, seul un cessez-le-feu durable et régional pourra mettre fin aux hostilités qui menacent des millions de vies dans la région, mais aussi au-delà. Il doit également permettre d'ouvrir la voie à la justice. Les crimes internationaux doivent faire l'objet d'enquêtes et leurs responsables doivent être poursuivis. En Iran, les efforts diplomatiques doivent à la fois obtenir un cessez-le-feu durable et empêcher les crimes commis par les autorités iraniennes envers la population. Nous les exhortons à soutenir la société civile iranienne qui demande des changements profonds, dont des amendements de sa constitution pour une meilleure protection des droits humains. Au Liban, des mesures doivent être adoptées pour mettre fin au déploiement forcé de la population libanaise, à la destruction des infrastructures civiles, et à la zone tampon occupée par l'armée israélienne à la frontière du sud Liban. Tous les déplacés doivent avoir droit à un retour.

0: Bien, nous accueillons aujourd'hui Héloïse.
1: Bonjour.
0: Qui anime donc et puis est responsable de cette antenne jeune, ce qu'on appelle une antenne jeune à la fac de Champollion, à Albi. Alors une antenne jeune pour Amnesty, c'est un peu une équipe, bien sûr, d'étudiants qui a en accord avec Amnesty, prêt à mener un certain nombre d'actions concrètes sur le champ et les missions d'Amnesty. Donc on crée un partenariat entre l'équipe jeune, le groupe d'Amnesty local et puis l'université. Donc voilà, donc concrètement, Héloïse, c'est comme ça que ça s'est passé ?
1: Oui, en effet, à l'antenne jeune, on vient donner de la visibilité aux inégalités auprès des étudiants et des jeunes. C'est là notre but principal, de sensibiliser, d'expliquer et d'amener les étudiants à entreprendre des mini-actions pour défendre les droits humains. C'est ça le plus important aussi, c'est faire comprendre que chaque humain a des droits fondamentaux du seul fait de sa condition humaine. C'est important que chaque étudiant ait connaissance et conscience de ça. Plus concrètement, on va mener des actions comme des stands de signatures de pétitions, de la sensibilisation dans les collèges, dans les lycées, des expositions à la bibliothèque universitaire. Et également, on travaille beaucoup avec les réseaux sociaux et surtout sur notre Instagram, @antennejeune-albi, je me permets de faire une pub, pour diffuser nos idées, nos combats et nos projets.
0: Et alors, vous êtes une équipe nombreuse pour pouvoir mener ces actions ?
1: Durant l'année 2025-2026, on était à peu près une vingtaine de membres, ouais, ce qui nous a permis de mener un certain nombre d'actions sans que ça ait une trop grosse charge de travail en dehors des études, parce que ça reste notre priorité. Et pour l'année prochaine, certains membres devront quitter malheureusement l'antenne jeune pour des raisons géographiques ou justement pour des raisons universitaires. Mais on compte lancer une campagne de recrutement dès le début d'année scolaire prochain.
0: Mais au départ, est-ce que vous avez pu bénéficier de la session qui s'appelle le week-end antenne jeune, là, je ne sais pas où c'était, à Paris ou ailleurs,
1: non ? En effet, oui, c'était à Paris. Il y en a eu un aussi régional à Narbonne, auquel je n'ai pas pu participer. Par contre, j'ai participé à celui de Paris et c'était très intéressant d'avoir justement des échanges avec les autres antennes jeunes françaises, de pouvoir aussi se former d'une certaine manière, parce que même s'il n'y a pas de formation obligatoire pour l'antenne jeune. Après, Amnesty International France propose aussi de nombreuses formations et webinaires sur le site internet, que ça soit en présentiel ou en distanciel. Donc, ça nous a permis aussi de nous former par rapport à ça.
0: Oui, ce qui est les propositions que tu évoques d'Amnesty sont aussi destinées à tous les adhérents qui sont intéressés ou les militants, bien évidemment. Et est-ce qu'il y a une action particulière qui a été un peu un point de mire là, pour cette année ?
1: Oui, nos principales actions, elles sont vraiment tournées sur les signatures de pétitions. Donc on va dire que les actions principales vont être les stands de signatures de pétitions. Et à l'antenne jeune, on essaye de se caler sur les événements de la faculté pour pouvoir donner encore plus de visibilité. Par exemple, chaque année, la fac Champollion organise le Festival Futur Proche, qui est un festival autour des thématiques du changement climatique, des problématiques environnementales. Et les associations peuvent tenir des stands pour donner justement des informations concernant ces thématiques-là. Et nous avons pu faire signer des pétitions en rapport avec ces thématiques, comme la pétition pour la protection des défenseurs et défenseuses de l'environnement.
0: Très bien. Et comment vous êtes accueilli à ce moment-là par les autres étudiants ?
1: Alors, on est vraiment, par une majorité écrasante d'étudiants, on est très bien accueillis. Soit ils posent des questions, toujours dans la bienveillance, soit ils signent simplement et s'en vont. Parfois, ce qui peut faire un peu peur au niveau des étudiants, c'est le mot politique et tout ce qui est rattaché concernant les débats, les actualités, etc. Parfois, ça leur fait peur. Et nous, après une courte discussion avec eux, en fait, on va leur expliquer nos volontés d'apporter de l'égalité au maximum dans le monde. Et ils vont se rendre compte qu'ils ont les mêmes volontés que nous. Donc, en fait, ça fait un peu moins peur. Donc, on a des conversations qui sont très enrichissantes. Et en réalité, on n'a eu aucun souci, ni avec les étudiants, ni même avec la faculté, pour faire ces stands de pétition. On a pu aussi organiser des cafés lectures notamment sur le thème de ville et campagne durant les nuits de la lecture 2026. C'était très intéressant aussi. Et la bibliothèque universitaire nous permet aussi d'exposer régulièrement. La dernière exposition que nous avons faite était sur les droits des femmes dans le monde, qui était beaucoup appréciée par les étudiants aussi.
0: Oui. Et alors, l'année, donc, vous étiez une vingtaine, tu dis, à pouvoir mener toutes ces actions. L'année est terminée quasiment, j'imagine. Est-ce qu'il y a des projets déjà? Est-ce qu'il y en a qui restent pour l'année à venir? Il y a déjà des choses, des bases de poser ou quoi?
1: Oui, alors on attend le calendrier des événements officiels de la Fac Champollion pour pouvoir organiser nos actions en fonction par rapport au festival, etc., qui seront organisés. Mais nous, en tout cas, de notre côté, on va continuer à mener des actions au niveau des stands de pétition, même des signatures de pétition à la fac, comme ça. Et on va continuer les expositions. On aimerait beaucoup multiplier les sensibilisations qu'on a pu faire. On a pu en faire une au lycée Rascol l'année dernière.
0: Ah oui, ça serait très intéressant.
1: Oui, c'était très intéressant. Autant au niveau des élèves, c'était des élèves de seconde. Donc autant au niveau des élèves que de nous, si on en croit les retours. Et on aimerait bien continuer cette sensibilisation-là et pourquoi pas l'étendre à des collèges comme le collège Bellevue.
0: Oui, lycée Bellevue même peut-être.
1: Peut-être aussi, oui.
2: Mais c'est vrai que le fait que ce soit fait par des gens de l'antenne jeune, je pense que c'est aussi peut-être une autre écoute.
1: Oui.
2: Enfin, c'est bien.
1: Oui, lors de la sensibilisation à Rascol, on avait pu faire des cas pratiques sur la privation des libertés individuelles certains pays, notamment par rapport justement aux pétitions qui étaient sur le site d'Amnesty International à ce moment-là. Et du coup, les élèves sont directement plongés plus concrètement en fait, dans ces privations de liberté.
0: Très très bien, bah, écoute, on va souhaiter longue vie tant que faire se peut à l'antenne jeune et puis bon courage pour la rentrée prochaine.
1: Merci beaucoup.

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Je vous propose de continuer en musique avec l'artiste Orcival et le titre « Libre et souverain », extrait de son album sorti le 14 mai 2026, « Monde en pixels ». Orcival sur Radio Albigès.

0: C'était Orcival avec le titre « Libre et souverain », extrait de son dernier album « Monde en pixels ». Et on continue avec les chroniques amnestiennes sur Radio Albigès.
1: Oui, donc nous allons à ce moment-là, maintenant, aborder un petit peu ce qui se passe aux États-Unis sous le nouveau règne, on pourrait dire, presque de M. Trump. Et on va s'intéresser à une famille immigrée pour voir un peu comment on peut être une famille immigrée sous Trump. Et ça se passe en Floride parce que c'est un peu le lieu privilégié, un peu laboratoire de cette expérience. Donc c'est un État à forte communauté latine et qui est devenu l'un des laboratoires de la politique anti-immigration de Donald Trump. Ici, la police de l'immigration, la fameuse ICE, opère partout, dans les supermarchés, devant les écoles, aux portes des hôpitaux. La peur au ventre, des familles immigrées n'osent plus sortir, à peine parler. Leur plus grande peur, être arrêtées et séparées de leurs enfants. Dans le sud de Miami, une femme tente de les protéger, Nora Sandigo, qui, depuis 30 ans, vient en aide aux familles immigrées. C'est elle qui nous a permis de rencontrer une famille dont le père a été arrêté par cette police, et voici leur vie sous Trump.
2: Alors, Maria a 32 ans, elle est originaire du Guatemala. Elle passe l'après-midi chez Nora, qui est devenue la tutrice légale de ses deux enfants, Alma, 11 ans, née au Guatemala, et Alex, 5 ans, née aux États-Unis. Maria vit en Floride depuis 8 ans, sans papier. Elle élève ses enfants seule désormais. Son mari Roberto, le père des deux enfants, a été arrêté par l'ICE. Le 29 septembre 2025, ce matin-là, comme tous les lundis, Roberto part tôt. Il travaille dans le bâtiment. Ses chantiers sont à une heure de route de la maison. Depuis quelques semaines, il change ses trajets, fait des détours, évite certains axes par crainte de croiser l'ICE. Mais ce matin-là, la police de l'immigration est sur sa route. Roberto est embarqué, il a juste le temps de passer un appel. L'immigration m'a attrapé. La ligne se coupe. Maria est au bout du fil. J'ai ressenti une douleur impossible à décrire. Il est 6h30 du matin quand elle apprend l'arrestation de son mari. Ma fille dormait encore quand son père a été arrêté. Elle attend que sa fille se réveille, prépare le petit déjeuner, l'accompagne à l'école. Elle ne dit rien, pas encore. Elle ne veut pas perturber sa journée. Maria attendra son retour de l'école pour lui annoncer que son père a été arrêté.
3: Alors Alma, 11 ans, est au CM2. Elle vivait simplement sa vie d'enfant jusqu'au dernier lundi de septembre. Alors ces paroles, jamais je n'aurais imaginé l'arrestation de mon père. J'avais une vie tranquille. Alors derrière la pudeur de chacun de ces mots, l'amour immense qu'elle porte à son père, c'est un père formidable, dit-elle. Elle raconte leur rituel de famille, les balades et les jeux dans le grand parc de Miami, leur sortie dans son restaurant préféré, le China Buffet. C'est mon père qui nous emmenait, ajoute-t-elle. Maintenant, ils n'y vont plus. Et depuis l'arrestation de son père, Alma pose en boucle la même question à sa mère. Et si un jour il t'arrête, qu'est-ce qui va nous arriver ? Malgré le risque d'être arrêtée, Maria a fait le choix de continuer d'accompagner sa fille à l'école tous les matins.
2: Après l'appel furtif de son mari, passé au moment de son arrestation, Maria n'a plus aucune nouvelle de lui. Elle passe ses journées à éplucher les registres, les centres de détention de l'ICE. Rien. Roberto n'y figure pas. 3 jours passent avant que Roberto ne finisse par l'appeler. Il a été envoyé à Alligator Alcatraz, un centre de détention créé à la hâte en juin 2025 par l'État de Floride, financé par l'administration Trump, sans aucun registre officiel de détenus. Roberto passera un mois à Alligator avant d'être transféré dans un centre au Texas, à plus de 2500 km de chez lui. Maria fait tout pour le faire libérer, contacte un avocat avec l'aide de Nora. Elles ont des raisons d'y croire. Roberto n'a pas de casier judiciaire et bénéficie du programme DACA créé en 2012 pour les personnes arrivées aux États-Unis alors qu'elles étaient mineures. Puis, du jour au lendemain, sans information préalable, la nouvelle tombe. Roberto a été expulsé au Guatemala sans aucun jugement.
1: S'ils arrêtent mon père ou ma mère, tu voudras toujours t'occuper de nous ? Au bout du fil, c'est un adolescent en panique qui s'adresse à Nora Sandigo. Elle la voit calme, elle le rassure. C'est sa tutrice légale aux États-Unis. S'occuper des enfants, elle le fait depuis 30 ans. Cette Nicaraguayenne de 60 ans, naturalisée américaine, a plus de 700 enfants sous sa protection. Depuis 2006, après sa fondation, Nora San Diego Children Foundation, elle vient en aide aux familles immigrées en devenant la tutrice légale des enfants dont les parents ont été expulsés ou risquent de l'être. Nora n'est pas avocate. Sa vocation à elle, c'est d'aider chaque fois qu'elle le pourra. À Miami, on la surnomme la Grande Madre, la Bonne Mère. Depuis un an, le téléphone de Nora n'arrête pas de sonner. Je reçois près de 20 appels par jour de familles désespérées. Elle marque une pause. Du jamais vu. Avec le retour de Donald Trump à la Maison-Blanche, les opérations de la police de l'immigration se sont considérablement intensifiées. Donald Trump a fait de cette police son bras armé pour traquer partout les personnes étrangères. Terrorisés d'être arrêtés et d'être séparés de leurs enfants, des parents appellent Nora pour lui confier la garde de leurs enfants par précaution. Les parents conservent leur autorité parentale, mais en tant que tutrice légale, Nora peut accompagner les enfants chez le médecin, les conduire à l'école, les représenter légalement. Si un jour les parents sont arrêtés, c'est elle qui prendra en charge les enfants et subviendra à leurs besoins. En 2025, le nombre d'enfants placés sous sa tutelle a dépassé celui de toutes les années précédentes.
3: Alors un résumé de Nora, hein, qui est clair. Tu peux être arrêté, frappé et disparaître dans n'importe quelle prison sans que personne ne sache où tu es. Tu n'as aucun droit, tu n'es plus personne, tu es un numéro. Nous sommes à la merci d'un gouvernement qui impose par la force, non d'une loi qui protège. Voilà les paroles de Nora. Alors ce témoignage, comme tant d'autres, vous pouvez lire d'autres résumés sur la vie sous Trump, sur le site d'Amnesty International France. On a des témoignages de médecins, de procureurs, de journalistes. Et s'il vous plaît, allez signer la pétition pour défendre les personnes étrangères aux États-Unis sur amnesty.fr.

0: Maintenant, vous parlez de Narges Mohammadi, donc iranienne et prix Nobel de la paix en 2023. Elle a été condamnée à 7 ans et demi de prison. Une condamnation inquiétante face à la répression violente des autorités contre les récentes manifestations dans le pays. Narges Mohammadi a été emprisonnée plus d'une dizaine de fois pour son combat contre le port obligatoire du voile pour les femmes et la peine de mort. À 53 ans, elle a de nouveau été arrêtée avec d'autres militants à Mashhad, en Iran, le 12 décembre dernier, lors d'un hommage à l'avocat Khosrow Ali Khordi, défenseur iranien des droits humains. Ses proches craignent pour sa santé fragilisée par des crises cardiaques survenues pendant ses détentions. Depuis février 2026, les autorités condamnent finalement Narges à 7 ans et demi de prison. Une nouvelle condamnation qui s'inscrit dans le cadre d'une escalade sans précédent de violence des autorités à l'encontre des récentes mobilisations dans le pays. La vie de Narges Mohammadi, lauréate du prix Nobel de la paix et défenseur des droits humains, est en danger car les autorités iraniennes, notamment celles chargées des poursuites, la soumettent à la torture et à des mauvais traitements dans la prison de Zanjan, dans la province de Zanjan, en lui refusant délibérément l'accès à des soins médicaux spécialisés, opportuns et adéquats pour ses graves problèmes cardiaques. Selon des sources bien informées, Narges Mohammadi a eu une crise cardiaque en prison le 24 mars 2026. Ses compagnes de cellule l'ont amenée à l'infirmerie où on lui a administré des médicaments, mais les autorités ont refusé de la transférer à l'hôpital. Le 30 mars, Narges Mohammadi a été examinée par un cardiologue en dehors de la prison. Celui-ci a estimé que les médicaments prescrits par le médecin de la prison de Zanjan avaient contribué à sa crise cardiaque et a mis en garde contre le risque d'une nouvelle crise.
1: Alors, depuis lors, la santé de Narges s'est rapidement détériorée, d'après sa famille et ses avocats, qui lui ont rendu visite le 28 avril 2026, donc, ajoutant qu'elle souffre de douleurs persistantes à la poitrine et se sent très mal. Elle a perdu 20 kilos, imaginez-vous, depuis son arrestation le 12 décembre 2025. Et cette perte de poids s'est accélérée ces deux derniers mois, selon une source bien informée. Alors, le médecin légiste de Zanjan a rendu un avis le 13 avril en faveur de la suspension provisoire de sa peine pendant un mois pour raison médicale. Mais les autorités judiciaires refusent de la libérer et s'opposent même à son transfert à Téhéran pour y recevoir des soins. Selon ses avocats et sa famille, les médecins de Zanjan ont estimé que l'absence de soins médicaux spécialisés et suivis qui ne sont dispensés qu'à Téhéran, met la vie de Narges en grave danger. Alors, vous pouvez vous demander que fait Amnesty International. Eh bien, écoutez, depuis 2 ans, des militants d'Amnesty International France tentent de rallier les villes pour soutenir cet infatigable défenseur des droits humains, comme à Grenoble, à Annecy et en Île-de-France. Au total, 10 groupes locaux d'Amnesty en France se sont mobilisés pour défendre Narges dans le cadre d'une action suivie. Marie-Françoise Barbou, membre de la commission Droits des femmes, en est la coordinatrice. Elle propose aux militants de démarcher leur mairie pour faire de la prix Nobel iranienne une citoyenne d'honneur. Et l'objectif, bien sûr, c'est d'affirmer le soutien d'Amnesty International à Narges pour sensibiliser et obtenir sa libération définitive. Alors où en sommes-nous ? On en est avec une petite progression. On a appris avec soulagement le 10 mai dernier qu'elle avait été libérée provisoirement et transportée dans un hôpital pour y être soignée. Mais nous poursuivons notre travail pour, je le répète, obtenir sa libération définitive.
0: Oui, il y a risque en plus qu'elle soit à nouveau incarcérée après.

0: Bon, nous avons aussi quand même quelques bonnes nouvelles après toutes ces difficultés que nous avons évoquées. Pascal, en Chine.
1: Oui, alors en Chine, l'avocat Yu Wensheng est enfin libre. Le 13 avril dernier, Yu Wensheng a été libéré et a enfin pu retrouver sa famille. Son épouse, Xu Yan, a publié un message pour remercier tout le monde. Nous

0: de la part des autorités depuis qu'elle a commencé à défendre son mari. Elle a été convoquée, placée en détention et frappée d'une interdiction de voyager.
1: Alors une bonne nouvelle aux États-Unis, mais qui efface pas tout ce qu'on vous a montré précédemment, hein, c'est clair. Mais on a quand même une libération d'un demandeur d'asile cubain atteint de diabète. Le 26 novembre 2025, Denis Cabrera Rodriguez, un Cubain en quête d'asile, a été arrêté et placé en détention par le service de contrôle de l'immigration et des douanes, donc l'ICE, des États-Unis. Il souffre d'un diabète de type 1 et a besoin d'une pompe à insuline. Jusqu'à présent, l'ICE refusait de lui permettre d'avoir sa pompe à insuline en détention, le privant donc de soins médicaux adaptés. Il a été remis en liberté le 22 mars et vit désormais de nouveau chez lui avec sa famille. Les autorités lui ont toutefois imposé le port d'un bracelet électronique à la cheville dans l'attente de la décision concernant sa demande d'asile. C'est pas fini donc.

Et puis nous avons introduit, là, le mois dernier, une nouvelle rubrique que nous avons intitulée « L'action du mois ». Chers auditeurs, si vous souhaitez participer à notre action, pour avoir comme aujourd'hui des bonnes nouvelles que nous venons de vous annoncer, le groupe Amnesty International d'Albi vous propose d'écrire avec nous et d'envoyer une lettre, par courrier postal ou courriel, aux autorités compétentes pour faire valoir les droits des personnes victimes d'injustice dans le monde. Donc indiquez-nous votre mail et puis nous vous adresserons le courrier tout près. Alors, notre mail à nous, c'est albi@amnestyfrance.fr. Et ce mois-ci, on vous propose d'écrire pour une avocate ougandaise. Le 30 décembre 2025, Sarah Biréété, qui est spécialiste des droits humains et experte en gouvernance, a été arrêtée de manière arbitraire et est actuellement maintenue en détention dans la section pour femmes de la prison de haute sécurité de Luzira. Le 2 janvier 2026, donc, elle a été inculpée d'obtention ou de divulgation illégale de données personnelles. Donc voilà, donc n'hésitez pas à vous manifester. Par ailleurs, le groupe Amnesty d'Albi cherche à renforcer son action et vous propose de le rejoindre. Donc, à l'occasion, utilisez ce mail aussi. Et ou bien, contactez Radio Albigès au 05 63 60 60 36 qui fera suivre. Merci à vous.

0: Quelques nouvelles de notre actualité albigeoise?
1: Alors, nos actions récentes, on a participé à la manifestation du 1er mai à Carmo, avec comme objectif aussi de faire signer des pétitions pour mettre fin à la précarité des travailleurs étrangers en France. Alors là, nous parlons de simplification administrative lors du renouvellement ou de l'établissement de titres de séjour pour les travailleurs étrangers en France. On est intervenu aussi lors d'une projection, alors le film à voix basse le 4 mai au cinéma CGR La Pérouse, sur un film qui traitait de l'homophobie en Tunisie.
0: Très joli film.
1: Oui, ça, sans aucun souci. S'il repasse, je vous invite tout simplement à aller le voir.
2: Oui, Salarcet, il repasse plusieurs jours.
1: Voilà.
2: Le week-end qui arrive, je pense. Oui.
1: Ensuite, on a un soutien en ce moment à la diffusion du rapport annuel d'Amnesty. Alors, c'est un rapport annuel sur l'année 2025, sur les situations des droits humains dans le monde. Jeter un coup d'œil, ça vaut le détour. Alors, en ce moment même, eh bien, on tient un stand à la foire Biocibelle qui se tient à Grouillé, sur le site de la Bousquetariée. Donc, n'hésitez pas à venir nous rencontrer. Et pour ce qui est de nos actions à venir, on a une autre projection au cinéma La Pérouse, CGR, à Albi, le 22 mai à 19h45. Le film « Welcome to Europe ». Il est soutenu par le CASAR aussi, SOS Méditerranée et la Ligue des droits de l'homme. Et à partir de maintenant, puisque le rapport a été diffusé hier au niveau national, on a un rapport sur la peine de mort en 2025, un état des lieux des condamnations à mort et des exécutions dans le monde.

monde. C'est différent. Alors, je vais vous citer en vrac d'autres petites choses, parce qu'on n'est pas focalisé que sur certains pays, hein, mais on a des actions actuellement sur le Niger, Madagascar, la Tunisie, le Myanmar, le Honduras, je vais en rajouter plein, la Russie, les États-Unis, Hong Kong, la Norvège, le Cambodge, l'Amazonie et même la France, bien sûr.

Et voilà, cette émission Tout ça touche à sa fin. Merci de nous avoir écoutés. Faites-nous signe, donc, si vous le souhaitez. Plus nous serons nombreux à agir, plus les choses évolueront positivement. Sachez quand même que le mois prochain, 4 à 500 membres d'Amnesty International de France, de toute la France, vont se retrouver à Toulouse pour débattre des orientations des années à venir dans un contexte où le droit international est bafoué au profit de la loi du plus fort. N'hésitez pas quand même à consulter le site d'Amnesty International France, comme l'a souligné Pascal, à signer une pétition, comme vous avez pu le voir, les causes, hélas, ne manquent pas. Et surtout, n'oubliez pas, vos signatures ont du pouvoir.

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Le titre Multiply, sorti en 2005 sur l'album éponyme. Bonne écoute groovy sur Albitzes.

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0: Bonsoir. En 2009, l'année dernière, les gardes-côtes algériens et espagnols ont intercepté plus d'un millier de personnes et repêché près de 900 corps, en majorité des hommes entre 20 et 30 ans. Combien sont partis? Combien ont disparu? Ces chiffres n'existent pas. Seule certitude, ils sont en augmentation constante depuis 2005, année à laquelle cette émigration clandestine a pris de l'ampleur en Algérie. Le voyage est tout à fait réalisable pour qui s'organise un peu, vend sa voiture, emprunte à ses amis. Qu'ils aient un travail, un diplôme, une famille ou même un peu d'argent, les haragas racontent tous ce manque de perspective qui caractérise leur génération. Souvent, ils ont du mal à trouver des mots pour le dire. Mais par bribes, ils évoquent la difficulté à se marier, à avoir un logement, à vivre.
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0: beaucoup subi. C'est une grande épreuve qui vient de passer. Leur objectif n'était pas de voir la terre, mais de la toucher.
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2: La suite serait délectable. Malheureusement, je ne peux pas la dire et c'est regrettable. 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
1: 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Pipounet en vadrouille. Samedi 14 juin 2025, 20h32.
2: Il y a le copain français là avec qui je suis. Alors c'est un petit jeune, enfin je sais pas quel âge il a en fait, mais il est converti à l'islam. Alors il est descendu pour prier. Ma foi, c'est bien. Hier, c'est ce que je me disais quand on était dans le bus et qu'on revenait, parce qu'il y a eu aussi beaucoup de scansions, je crois. Sur la place, sur le rond-point, là, quand... c'est pas un rond-point, je sais que c'est pas un rond-point, mais bon, c'était tellement rond-pointesque que... et donc, il y avait évidemment beaucoup de musulmans et... Et donc, à des moments, il y a eu des scansions de Allahu Akbar. Alors, c'était marrant parce que c'était adressé donc à ces fameux, comment j'ai dit, Balajar, Baltojar, quelque chose comme ça. Je pense que ça s'adressait à eux d'une façon de dire, vous n'êtes pas des musulmans, en fait, vous n'êtes pas des vrais musulmans. Alors, c'était un peu la guerre des religions, quoi. C'était qui les bons musulmans? Alors, après, il y a. Alors, ça, c'était une discussion qu'on a eue longtemps pendant la journée d'aujourd'hui. C'est l'infiltration du Mossad. L'infiltration du Mossad dans la population égyptienne, dans les manifestations. Là, en gros, donc ces personnes, donc c'est pas des baqueux, c'est pas des flics. Des gens m'ont dit, il y a un gars à qui j'ai parlé pendant la manifestation, il était jordanien, je crois, ou syrien, je m'en rappelle plus. Et il m'a dit non, mais c'est des policiers en civil, ils ont des familles à nourrir aussi, ils font machin, c'est pour l'argent parce que. Mais en vrai, les mecs, ils rigolaient, ils étaient là. Mais vraiment, c'est, tu sens la violence éducative, on va dire, ordinaire. Tu vois, c'est un truc un peu genre, de toute façon, encaisser des coups, c'est un truc viriliste en plus. C'est un truc, c'est vraiment, si tu tapes le plus fort, c'est toi qui es un homme, quoi. Donc là, il y avait des gamins hein, quand même hein, qui tapaient. Hein. Il y avait des enfants qui devaient avoir entre... je dirais entre... peut-être 12, 15 ans, quelque chose comme ça, autour de 13, 14, tu vois, après, pas tout à fait adolescent, un peu à peine pubère, quoi, on va dire, qui était là et qui participait à la radia, et c'était très perturbant, ça. Bien sûr, dans les forces de police, il y a aussi des jeunes gens. La plupart des garçons qui étaient là, c'était des garçons de 18 ans, 20 ans. Après, voilà, il y avait des... Alors, les seuls projectiles sur place à échanger, c'était des bouteilles d'eau. Donc, il y avait des bouteilles d'eau qui volaient à droite, à gauche. Des fois, il y avait des attaques comme ça. Bah, je pense, quand, moi, j'étais pas devant. Hein, j'avais pas du tout envie de me prendre des coups de trick. Du coup, j'étais derrière, j'observais. Et j'essayais surtout d'anticiper le fait qu'à un moment on allait tous se faire marcher dessus si les policiers commençaient à attaquer, quoi. Bon, les policiers étaient pas du tout en mode attaque, ils crevaient de chaud, donc on leur passait nos bouteilles d'eau à ces jeunes garçons, ça fait bizarre, hein. Et tu voyais que certains étaient plus vindicatifs, mais dans l'ensemble, je sais pas, c'était pas évident dans leurs yeux de voir que ils nous en voulaient pas. Vraiment, je crois pas que... Par contre, voilà. Et les autres, là, moi, j'ai pas le fin mot de l'histoire de savoir qui sont ces mecs qui tapaient vraiment sur les manifestants. Tout ça sous le regard de la police qui ne bougeait pas d'un pouce et qui laissait faire et qui nous laissait nous démerder avec cette espèce de milice-là. Qui paye cette milice? Alors, on ne sait pas. Certains disent le Mossad, d'autres disent l'État égyptien, d'autres disent, on ne sait pas. Pour l'instant, je n'ai pas d'infos. Je vais en chercher quand même parce que vraiment, ça m'a bien interpellée. Le départ de la place des derniers, moi, je n'étais pas tout à fait la dernière. Hein. Il y a des gens qui étaient encore. Il y a eu encore quelques bus. Je crois qu'il y a eu, ouais, il y a eu énormément, je crois, une trentaine. Non, ça peut plus qu'une trentaine de petits bus et puis des gros bus aussi. Enfin, ils ont affrété tous les bus qu'ils ont pu pour nous ramener. Sachant qu'il y avait le deuxième, le premier checkpoint où il y avait aussi 300 personnes, plus nous le millier. Donc, ça fait quand même pas mal de bus. Et donc, on était là les derniers. Il y avait des Turcs, toute l'équipe turque qui est restée en dernier. Il y avait. Les Français vénères, il y avait quand même, vous avez vu la carte, vous allez voir la carte de March to Gaza, Global March to Gaza, dans le monde entier, j'ai vu ça tout à l'heure, ça m'a revigoré parce que vraiment partout, là il y avait des Malaisiens, il y avait des Chiliens, enfin peut-être au moins un Chilien, des Européens, des Canadiens, des... Attends, les mecs, ils sont venus de Malaisie, quoi. C'est quand même loin, la Malaisie. Du Bangladesh aussi. Il y a eu le petit-fils de Mandela aussi qui est venu. Bon, alors je l'ai vu longtemps devant la porte de l'office police office, mais je l'ai pas reconnu tout de suite. Alors il y avait sa photo qui avait été annoncée partout. Après, tu te dis bon, le gars, c'est le petit-fils de Mandela. Enfin, moi, je suis la petite fille de mon grand-père aussi. Je vois pas vraiment le problème, mais bon, il est venu, c'était sympa. Et après, d'un coup, il était plus là. Ah oui, ça me rappelle la chose impressionnante. Le moment impressionnant, c'était la tombée de la nuit. Dans un premier temps, c'était le soleil qui commence à descendre assez bas sur l'horizon et un peu de fraîcheur qui commence à arriver. Ça a correspondu un peu à une pause. Et puis après, juste entre chien et loup, là, ça correspondait au moment où on a eu ces 15 minutes, ces 15 premières minutes pour nous décider à partir ou à rester. Et puis la nuit a commencé à tomber. Et là, ils ont allumé les réverbères. Il y a des réverbères, des gros réverbères et puis des réverbères d'autoroute, là, bon, suffisamment de lumière. Donc, ça s'allume. Tu dis, ah ouais, la nuit va vraiment être là. Et à un moment, ils ont coupé les premiers, les gros, les très gros, comme les trucs qu'on a, nous, dans les stades, là, les petits stades, comme à Gaillac, par exemple. Le stade de foot, voilà, ce genre de spot. Et du coup, ça s'est éteint. Et il ne restait plus que les trucs au-dessus de la route. Et puis là, c'était le moment où les gens se faisaient attaquer. Et à un moment, ils ont complètement tout éteint. Tout était dans le noir, on était tous dans la nuit. Il y a eu... Ok, ça a fait quand même un peu peur, parce que tu dis, oh là, là maintenant c'est genre, hop, on est caché, on ne nous voit plus, on va pouvoir faire ce qu'on veut et quand même, ça fout un petit coup. T'es là. Bon, alors là, maintenant, qu'est-ce qu'ils vont faire? C'était quand même assez impressionnant, maintenant que j'y repense, quoi. Bon, rien de plus, hein. Qu'est-ce que je peux dire? Les négociations ont fait qu'après, tout le monde était dépité. Personne ne voulait partir. On s'était dit, OK, on peut ne pas aller plus loin. Mais dans ces cas-là, on va monter un campement là. Il faut qu'on nous voie, il faut qu'on nous entende. C'est pas possible. Ce qui est en train de se passer, c'est pas possible. Quoi. On est en train. Tout à l'heure, on était branché sur la télé là avec Mohamed, notre hôte. On regardait Al Jazeera. Donc, je sais pas de France, qu'est-ce que vous percevez, mais j'ai vu. Du coup, on a vu Iran et Israël qui commencent à se foutre sur la gueule, un peu sévère là. Bon, comme c'est tout en arabe, j'ai un peu du mal à tout suivre. Évidemment, on me traduit des trucs, mais j'ai pas tout. Mais je trouve ça extraordinaire, extraordinaire. Quand je vois, Vous avez vu la carte, vous allez voir la carte. C'est même si là on était, bien sûr, moi je me dis putain, on était 1500 là sur le rond-point. Ok, c'est que dalle. Au Caire, il y a 20 millions d'habitants. 20 millions d'habitants, c'est quoi 1500 là sur. On est que dalle, on représente que dalle. Après, tu regardes toutes les autres manifestations, tous les autres gens. Et tous ceux qui peuvent rien faire, enfin qui peuvent non, qui peuvent pas faire, enfin voilà, dont les circonstances font que bah ils sont pas dispo pour venir là, pour aller ailleurs, pour faire je sais pas quoi, des protestations. Enfin tout le monde n'a pas cette possibilité. Par exemple au Caire, ici là. Ah oui, ça faut que je le raconte. J'ai fait des sons, on les montrera plus tard parce que là c'est pas possible. Ça je vais le raconter parce que c'est important. Quand on est arrivé dans cet appartement, donc, on a été accueillis par notre hôte, et ce matin, avec les deux femmes avec qui j'étais, on est sorti pour aller chercher à manger. Et le garçon qui a loué l'appartement, il a dit, moi, je vais rester ici, j'ai des choses à faire, je vous accompagne pas. Et ensuite, il avait mon contact, donc il m'a contacté pour dire. Il était vachement inquiet de savoir. Dit faites attention, trois femmes comme ça, vous êtes pas, vous êtes repérables et tout ça. Et puis bon, nous on s'inquiétait pas, on a été manger, on a fait des courses pour rentrer, on a regardé les abayas pour voir s'il n'y en avait pas des jolis parce que c'est quand même bien aéré, c'est pratique à porter dans les pieds chauds. Voilà. Et finalement. Il m'a envoyé un texto, un vocal, je veux dire. Et sur le vocal, il me dit, Mohamed est là, on est en train de discuter, faites attention, il y a un problème. Si on veut continuer à faire les protestations, on ne pourra pas rester dans cet appartement. Et la police l'a appelé, il faut que vous arriviez, faut que on décide des choses. Effectivement, la police avait appelé Mohamed. Et en fait, c'était drôle quand on est arrivé hier, quand on a pris le logement. Donc, il était venu nous accueillir en bas parce qu'il y a des gardiens en bas des immeubles. Surtout que c'est un immeuble quand même. Quand je vois dans les rues, c'est quand même standing. Hein. Du coup, il y a un gardien en bas. Et le gardien, il a demandé le passeport de l'ami français qui se prénomme Benjamin. Et donc, Mohamed, il a dit au gardien que, comme heureusement, il ne lisait pas le français, l'alphabet latin, et donc, il ne pouvait pas lire le prénom. Et donc, Mohamed a dit, il s'appelle Mohamed, parce que s'il s'appelait Benjamin... c'était directement repéré que c'était sans doute un agent du Mossad. Et donc, voilà. Donc la police l'a appelé directement, ce garçon, pour lui demander qui étaient ses invités. Et donc il a expliqué que c'était un ami qu'il avait rencontré, voilà, c'était son ami, il l'avait invité chez lui et tout ça. Je crois qu'il n'y a pas eu de question de poser sur les femmes qui l'accompagnaient. Mais du coup, il était très embêté parce qu'il a dit tout le monde sait, ok, tout le monde sait que vous allez continuer à faire des trucs, tout le monde sait que vous êtes ici, tout le monde sait que vous êtes dans le Caire. Donc, si vous voulez faire des protestations, il faut pas que vous restiez ici. Vous pouvez rester encore dimanche, mais il faut que vous partiez dans un hôtel parce que sinon, moi, je risque 10 ans de prison. 10 ans de prison, putain. Pour nous avoir accueillis simplement, quoi. Même pas, c'est du business, quoi. Je veux dire, c'est pas. Il fait du business. C'est un Airbnb. Il loue à des touristes. Il participe en rien, quoi. Eh ben, 10 ans de tôle, il risque. Il était assez inquiet. Et après, il nous a expliqué que les hôtels, dans le Caire, refusent, en partie, certains hôtels, en tous les cas, refusent de louer des chambres aux étrangers. De peur de subir de la répression, quoi. Les autres trucs un peu rigolos qu'on pourrait raconter, c'est l'histoire de la délégation française. Je pense quand même que ça vaudra le coup d'une émission réfléchie parce que Parce qu'en gros, il y a des gens qui ont organisé tout ça quand même. 500 personnes en délégation. Enfin, 500 personnes, c'est quand même pas facile à organiser. Mais là, en l'occurrence, les personnes, je sais pas comment elles se sont faites. J'ai fini par rencontrer sur le checkpoint, j'ai rencontré notre coordinatrice à toutes et tous. J'ai fini par aller la voir en lui disant « Bonjour, je suis Pipounet. Je t'ai envoyé des messages hier que j'étais seule dans mon hôtel et un peu inquiète de que vous partiez sans moi. Et donc, je m'excuse de t'avoir un peu harcelée pour avoir des nouvelles. » Je la sentais à bout dans ses réponses. J'ai bien vu qu'elle en avait ras le cul et qu'elle n'avait pas du tout envie de discuter dans les messages que lui envoyait la veille. Et là, je me retrouve face à cette grande femme... qui avait l'air volontaire, entourée par toute une pléiade de jeunes filles aussi, qui lui disaient « T'inquiète, Gabi, te laisse pas décourager par les gens qui parlent mal de toi et tout ça. » Et pour cause, les gens ont parlé mal d'elle parce que, en fait, entre ceux qui attendaient, enfin, qui attendent qu'on les organise, c'est toujours pareil, quoi. Ils attendent qu'on les organise et quand on leur dit bah, autogestion un peu et qu'ils en sont incapables, après ils se retournent contre les personnes qui leur ont dit, enfin le rôle du chef qui dit autogérez-vous, ça marche pas, je sais pas qu'est-ce qu'il y a, enfin bref, elle s'en est pris plein la tronche la pauvre. Mais quand même, il y avait elle et un médecin. Qui était une médecin, médecine, qui était... porte-parole de notre délégation France, quand même, c'est pas rien, porte-parole. Ben, je crois qu'à l'heure qu'il est, aujourd'hui, elles sont en France, mais on n'a plus aucune nouvelle de ces deux personnes. Alors, je trouve fou, à la fois, je trouve que ce qu'elles ont fait, ça mérite de la gratitude et du respect, parce qu'elles ont fait un truc de ouf, quand même. Mais tout de même, tu peux pas quitter le navire. Enfin, si tu prends une place de porte-parole, tu peux pas quitter le navire comme ça, sans le filer une délégation à quelqu'un d'autre, sans dire un mot, sans dire j'en peux plus, sans rien dire, rien. On a eu aucune nouvelle, aucune. D'un coup, ils sont partis sans rien dire à personne. Sur le rond-point, ils ont dit « Non, mais moi, je crois que je vais m'en aller. » « Ok, va-t'en, si tu veux, mais c'est pas un problème, mais tu peux pas faire ça comme ça, quoi. » Du coup, les Françaises sont rapatriées avec les Suisses, Et les pauvres, ils portent beaucoup le chapeau, là. Et quant aux autres, parce qu'il y a d'autres délégations, d'autres nations, et je sais pas trop. Là, on attend... D'ici quelques heures, on va avoir des informations pour des choses qui sont proposées par le meeting des délégations. Et voilà, ce sera tout pour aujourd'hui et pour Pipounet, car je vois que mon... Ah, si. Voilà, ce sera tout pour aujourd'hui parce que de toute façon, c'est la fin de la journée, qu'il n'y a plus rien à faire que d'attendre. Demain, c'est dimanche. Moi, il faut que j'aille chercher des porte-clés pyramides. Donc, j'ai des courses à faire. En attendant, j'aurais envie de raconter encore pas mal de choses et de donner mon avis sur certaines autres affaires, mais ce sera pour plus tard, ma foi. Et bonne nuit à Francia et un dernier coup de klaxon peut-être pour la route, pour l'ambiance. Jour et nuit des klaxons. Allez, ciao, bye.
3: À suivre.

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Nos racines s'envolent et on se balade là dans un ciel nouveau, à la mode, comme des rossignols aux ailes. Alors imagine un peu l'effet papillon, mais non, on reste là, les mains collées contre le miroir des vitrines, à boire notre propre buée, respirer notre propre humeur sans même parvenir à nous nourrir de nous-mêmes. Alors qu'il y a, au-dessus de toi, petit crâne, une telle fenêtre, une telle échappatoire, un tel courant d'air de millions de milliards d'étoiles, c'est quand même con.

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